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3: 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Il est 2h ici à Paris, minuit en temps universel, et c'est l'heure de l'info sur la radio du monde.
4: Jérôme Bastion.
3: À la une de ce journal, la riposte de Téhéran après l'attaque de pétroliers par les États-Unis mardi. L'Iran affirme avoir frappé mercredi une vingtaine de bateaux. Le Brent, le pétrole brut, passe les $100 le baril, alors que la guerre cause déjà des problèmes budgétaires aux pays du Golfe. À l'approche de l'élection présidentielle au Nigeria, les incidents violents se multiplient, notamment à l'encontre de candidats à la magistrature suprême. Un influenceur critique du gouvernement a également été sauvagement assassiné. La dame de fer japonaise voit son pouvoir encore renforcé par la dissolution annoncée de l'Alliance centriste pour la réforme, coalition formée il y a 8 mois pour contrer le pouvoir sans partage de Sanae Takaishi, la plus populaire première ministre depuis la fin de la guerre. Donald Trump réunit ses troupes pendant 2 jours aux États-Unis avant les élections de mi-mandat qui auront lieu dans moins de 2 mois maintenant. Cela se passe à Dallas. Le président américain y prendra 2 fois la parole après avoir affirmé mercredi que la guerre avec l'Iran s'arrêterait immédiatement après ces élections et que le cours du pétrole chuterait. Alors que pour l'instant, il est plutôt en hausse. Plus de $100 pour le Brent ce mercredi. Alors que l'Iran affirme avoir frappé une vingtaine de bateaux dans le Golfe, dont 2 américains. Une réponse de Téhéran aux attaques américaines contre ses pétroliers la veille. Et c'est dans ce contexte politique, économique et guerrier que le ministre des Finances du Qatar a annoncé que son pays était confronté au 2e trimestre à un déficit budgétaire de $5 milliards. C'est 2 fois plus qu'au 1er trimestre. Et c'est une conséquence des dégâts subis par les infrastructures gazières et par le blocage répété du détroit d'Ormuz. Logiquement, c'est aussi compliqué pour les autres pays de la région. Nathanaël Vitran.
5: L'Irak est particulièrement touché. Contrairement aux riches monarchies du Golfe, Bagdad ne dispose ni d'importantes capacités de stockage, ni de route alternative au transport maritime pour exporter son pétrole. Or, l'or noir représente 90% du budget irakien, dont le déficit a triplé depuis le début du conflit. Les pertes sont telles qu'elles pourraient pousser le pays à retourner sur le marché international de la dette. Une loi en ce sens est en ce moment à l'étude au Parlement. Situation similaire au Koweït, qui a poussé le gouvernement la semaine dernière à puiser dans le fonds souverain du pays, censé exclusivement servir à investir dans l'après-pétrole. La situation est moins critique pour les Émirats arabes unis ou l'Arabie saoudite qui ont bénéficié de l'augmentation des cours du brut. Mais l'extension du conflit en mer Rouge commence à peser. Le PIB saoudien a chuté de presque 5% au 2e trimestre en raison d'une baisse d'un quart des exportations de pétrole. Au 1er semestre, le déficit saoudien dépasse 42 milliards de dollars, c'est presque autant que les prévisions pour l'ensemble de l'année 2026.
3: Nathanaël Vitran du service économie de RFI. Au moins 5 personnes sont mortes et 87 autres sont portées disparues après l'incendie d'un ferry dans l'ouest des Philippines, près d'un site touristique de la province de Palawan, ont annoncé les gardes-côtes jeudi matin. Le feu n'est pas encore éteint selon cette même source. Au Nigeria, la campagne en vue des élections générales de janvier 2027 a débuté il y a plusieurs semaines et le spectre des violences politiques plane déjà sur le pays. Ce mardi, le candidat d'opposition, Peter Obi, arrivé 3e lors de la présidentielle de 2023, a été empêché de visiter un camp de déplacés internes dans la région de Benue par des jeunes qui avaient bloqué sa route. Le gouverneur dément être derrière cette action et a reproché au candidat du parti NDC de ne pas avoir respecté le protocole et de ne pas l'avoir prévenu de sa visite. Cet incident est-il le signe de tensions particulières autour de cette campagne électorale ? Élément de réponse avec Lisa Fabian.
0: La police nigériane a confirmé qu'elle a dû déployer du personnel pour escorter et protéger Peter Obi, qui s'est retrouvé bloqué sur la route menant à la communauté de Yelwata, qu'il devait visiter ce mardi. Des vidéos de l'incident montrent des dizaines de jeunes en train de chanter et de menacer le convoi du candidat à la présidentielle. Celui-ci était arrivé le matin même par avion dans l'état de Benue, afin de rencontrer les familles déplacées par les violences récurrentes entre éleveurs et agriculteurs. Plus de 200 personnes ont notamment été massacrés à Yelwata en juin 2025, une attaque qui a entraîné l'exode de milliers de membres de cette communauté. Après le départ forcé de Peter Obi, le Congrès démocratique du Nigeria a dénoncé une obstruction honteuse qui aurait été orchestrée par le gouverneur de l'État de Benue lui-même, selon le parti. Ce dernier, élu du parti majoritaire APC, a fermement rejeté ces accusations. Quant à Rabiu Kwankwaso, candidat au poste de vice-président aux côtés de Peter Obi, il a déclaré que les autorités ne doivent pas oublier que la constitution nigériane garantit la liberté de mouvement. Il a demandé aux observateurs étrangers de prendre note de cet incident.
3: Et c'est ce samedi que sera publiée la liste définitive des candidats à l'élection présidentielle qui se tiendra le 16 janvier. Par ailleurs, je vous le disais en titre, un influenceur connu pour ses prises de position politique critiques envers le gouvernement a été tué à son domicile dans la ville septentrionale de Kano. Ibrahim Khalil Dan Chagamou a été retrouvé mort, la gorge tranchée à son domicile tard mardi par des amis et des voisins qui avaient escaladé la clôture parce qu'il ne répondait plus depuis lundi quand on frappait à sa porte.
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3: 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L'opposition au parti de Sanae Takaichi se fragmente au Japon. Le chef de l'alliance réformiste centriste a annoncé la dissolution de cette coalition créée 8 mois plus tôt pour tenter de contrer l'avancée spectaculaire de la formation de la première ministre, le parti libéral-démocrate, lors des élections législatives. Cette annonce ne fait qu'accentuer la position de force de celle qu'on surnomme la dame de fer japonaise, Mélissa Barra.
6: C'était un mariage de raison, celui qu'avait contracté en janvier dernier deux formations que tout oppose. L'alliance réformiste centriste était le fruit d'une union entre le Parti démocrate constitutionnel du Japon de centre-gauche et le Komeito, un parti soutenu par le mouvement bouddhiste qui pendant un quart de siècle et jusqu'en 2025 participait aux différents gouvernements conservateurs du Parti libéral démocrate, soutien qu'il a rompu avec l'arrivée au pouvoir de Sanae Takaichi. Cette curieuse coalition visait à faire front commun lors des élections à la Chambre des représentants de février 2026, mais la défaite a été cuisante. Non seulement 100 de leurs députés ont perdu leur siège, la coalition n'obtenant que 49 élus sur 465, mais le PLD de Takaichi, lui, en a conquis une centaine. Dans la Chambre basse, la Première ministre a désormais une majorité des 2/3. C'est le meilleur résultat jamais obtenu par un parti depuis la Seconde Guerre mondiale. L'opposition est morcelée et aucune autre élection est prévu avant juillet 2028.
3: Merci Mélissa Barra. En France maintenant, le ministre de l'Intérieur, Laurent Nunez, ordonne un contrôle de la police municipale de Carcassonne, dans le sud-ouest de la France, après avoir condamné les propos indignes de l'un de ses membres dans une vidéo publiée par le quotidien local Midi Libre, où un policier municipal tient des propos racistes et complotistes. Le nouveau maire d'extrême droite de Carcassonne a annoncé sa suspension et celle de tous les policiers municipaux en cause. Peu après, le parquet ordonnait leur suspension. Quant au Rassemblement national, la direction d'extrême droite condamne avec la plus grande fermeté les propos qui ont été tenus et annonce la radiation et l'exclusion immédiate du parti du policier Raphaël Delvolvé.
7: Pas de temps à perdre pour le RN face à cette affaire de nature à mettre à mal sa désormais fameuse entreprise de dédiabolisation. Dans un communiqué, le parti ne manque pas de condamner très fermement les propos du policier, tout comme le maire de Carcassonne, le RN Christophe Barthès, conteste également toute responsabilité.
8: Ces propos sont scandaleux, à vomir, inexcusables. Cette vidéo remonte à 8 mois, période durant laquelle nous n'étions pas aux responsabilités à Carcassonne.
7: Malgré cette réaction rapide de la formation de Marine Le Pen, l'affaire devient déjà politique, outre les condamnations au sein du gouvernement, notamment du ministre de l'Intérieur. Elle suscite de vives critiques chez les opposants au RN, notamment Gabriel Attal, candidat Renaissance à la présidentielle.
9: Ça dit ce que serait une France gouvernée par le Rassemblement National. Des discours de haine, de rejet, de stigmatisation partout. Moi, c'est pas la France dont je

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1: Hier, au lendemain d'une manifestation de l'opposition dont la répression...
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8: Un programme inédit et gratuit pour les aidants familiaux de plus de 60 ans vient de voir le jour en Vallée des Gaves, ou va voir le jour plutôt en Vallée des Gaves, puisqu'il y a une première réunion d'information le 10 septembre du côté d'Argelès-Gazost. Et alors ce sera animé par Valérie Amonio et Manon Luneau, et qui vont se présenter puisque j'ai la chance de les avoir au bout du fil. Bonjour Valérie, bonjour Manon.
9: Bonjour Mirabelle.
10: Bonjour.
8: Alors, avant de parler des aidants familiaux, parce que c'est quelque chose que peut-être tout le monde ne connaît pas, déjà peut-être pouvez-vous vous présenter. Valérie, tu commences, même si on t'a déjà rencontré sur les ondes, avec tes chroniques respiration.
9: Oui, je suis donc Valérie Amonio, je suis maître nageur et au-delà de la natation, je me suis formée à différentes pratiques d'accompagnement en eau chaude, de relaxation. Donc je fais ces pratiques au bain du Rocher à Cotteret où l'eau est à 34 degrés. Je me suis aussi formée sur des techniques de respiration, d'accompagnement par la respiration qui est un outil incroyable qui nous accompagne en permanence.
8: Et là, c'est plus avec ta casquette de maître nageur, hein, spécialisée dans l'accompagnement au mieux-être par l'eau.
9: Oui, alors il va y avoir un petit peu des deux, donc en fait on va se caler sur les réalités pratiques quand ce sera pas possible de faire des ateliers en bain du Rocher. On fera dans l'année, on va faire deux ateliers de respiration parce que c'est vraiment des outils incroyables que les personnes peuvent s'approprier. Donc on va combiner principalement de l'eau mais aussi un petit peu de respiration.
8: D'accord. Et toi Manon, alors Manon Luneau, toi tu es éducatrice à l'environnement et créatrice des balades de l'émerveillement. Vas-y, dis-nous en plus, ça fait rêver.
10: Oui, eh bien effectivement, donc j'ai créé les balades de l'émerveillement il y a 8 ans et l'intention de ces balades-là, c'est vraiment d'accompagner des personnes pour qu'elles se sentent mieux grâce à l'expérience de nature. C'est une approche très pragmatique, une approche qui est ancrée dans la matière, une approche sensorielle. On sait aujourd'hui, aller dehors nous fait le plus grand bien, que ça soit sur le plan physique, psychique ou social. Aujourd'hui, je suis très heureuse d'avoir imaginé ce projet avec Valérie pour aller un petit peu plus loin que l'accompagnement sur Terre, puisqu'il y a une belle complémentarité aussi avec l'élément eau.
8: Et alors, ce qui est formidable, c'est que vous êtes associés, mais que justement, vous avez créé un programme qui va durer toute l'année. Si j'ai bien compris, le but, c'est de les retrouver tous les 15 jours, une vingtaine de participants. Et donc, c'est pour accompagner les aidants familiaux. Et grâce à ce programme que vous avez anticipé, vous avez pu le faire financer par la CARSAT.
10: Oui, tout à fait. C'est vrai que c'est une chance que nous ayons pu compter sur le soutien financier de la CARSAT, qui nous suit, en tout cas qui œuvre aussi pour le soutien notamment aux aidants familiaux de plus de 60 ans, qui permet un accès gratuit à ces personnes-là aux interventions qu'on va proposer Valérie et moi. Donc c'est assez important de souligner ce soutien-là qui est vraiment précieux.
8: Bien oui, c'est quand même formidable de pouvoir offrir, finalement c'est gracieux. Donc une vingtaine de personnes de plus de 60 ans qui sont aidants familiaux vont pouvoir bénéficier de votre accompagnement à l'année. C'est quand même extraordinaire ça. Et alors justement, aidants familiaux, peut-être que tout le monde ne sait pas ce que c'est. Est-ce que vous pouvez le démocratiser ce terme un petit peu?
10: Oui, justement, on en parlait un petit peu avec Valérie, parce que c'est une très très bonne question. Il y a de nombreuses personnes qui ignorent ou ne se reconnaissent pas forcément dans le statut d'aidant familial. Du coup, tout simplement, je suis aidant familial quand je prends soin d'un proche, d'un parent, un enfant, un conjoint, un frère, une sœur. Ça peut être une aide au quotidien, une aide qui peut être liée à la santé aussi, accompagner aux rendez-vous médicaux, mais aussi une aide administrative, faire les papiers, les démarches. C'est aussi tout simplement véhiculer, conduire la personne pour l'autonomie, le toilettage, le quotidien. Et puis, il y a une petite question qui peut permettre aussi de se situer dans ce rôle-là. C'est, en gros, si aujourd'hui, j'arrêtais soudainement ma présence auprès de cette personne-là, auprès de ce proche-là, est-ce que, en fait, son quotidien et sa sécurité seraient affectés? Et si la réponse est oui, on peut quand même se reconnaître dans ce rôle-là d'aidant familial. Après, il y a de nombreux professionnels qui accompagnent aussi des personnes qui auraient peut-être aussi quelques difficultés parfois même psychologiques à se reconnaître dans ce rôle-là. Et il y a de nombreux psychologues ou autres qui sur le territoire aident aussi en ce sens-là. Il n'y a pas forcément de reconnaissance officielle de ce statut-là. Par contre, on peut quand même

0: même bénéficier d'accompagnement de structures précieuses. Je pense notamment aux plateformes territoriales d'accompagnement et de répit, donc là qui aident les aidants familiaux dont les proches ont des maladies neuroévolutives et qui vont nous permettre de nous reconnaître pleinement dans ce statut-là. Mais il n'y a pas forcément, je ne sais pas, de papier ou de carte qui vous permettrait de vous reconnaître ou en tout cas de faire savoir que vous êtes aidant, aidant de famille. Peut-être que dans une démarche de, effectivement, de prise en charge financière, il y a une reconnaissance. Mais après, pour une participation plus large à des projets ou autres, en tout cas, nous, avec Valérie, on se base aussi sur la confiance et on ne va pas demander de preuves, en tout cas, formelles ou formalisées sur ce statut-là. On part vraiment sur une notion de confiance.
1: Donc, c'est la confiance qui va primer et il faut se reconnaître en tant qu'aidant familial et avoir plus de 60 ans. Valérie, c'est un choix, plus de 60 ans ?
2: Alors, en fait, c'est un critère du dossier CARSAT, puisque voilà, la CARSAT, c'est une caisse de retraite, donc c'est l'axe pris par la CARSAT. Et dans notre volonté d'offrir cette possibilité, ben, on s'est aligné dans notre démarche parce que c'est aussi une façon de définir un groupe qui va avoir une certaine homogénéité dans son profil, dans ses problématiques. Donc, il faut préciser que c'est vraiment ouvert sur tout le secteur Vallée des Gaves, Lourdes, les activités vont se faire. Donc moi, j'évoquais les activités aquatiques vont se faire au Bain du Rocher à Cotteret. Les activités en nature avec Manon vont se faire sur différentes vallées des Vallées des Gaves. Et les ateliers respiration vont se faire à Argelès-Gazost, à Papillon-Attitude. Donc ça, c'est l'indication géographique, en fait, du projet. Et c'est ce qui va rassembler les participants, le critère d'âge aidant familial de plus de 60 ans.
1: Ok. Et alors, un accompagnement donc qui va pointer, ça devrait commencer le 28 septembre et aller jusqu'au 14 juin à raison d'une séance tous les 15 jours environ. C'est ce qui est annoncé. Donc c'est quand même un programme sur l'année entière. C'est conséquent pour vous aussi hein, à créer.
2: L'objectif, c'était d'avoir une continuité pour les participants puisque des particularités des aidants familiaux, c'est qu'ils peuvent avoir moins, voire pas tellement de temps pour eux. Donc, c'est de créer des bulles régulières où ils peuvent se retrouver avec eux-mêmes, se retrouver entre eux pour échanger sur leur situation. Et c'est cette continuité, en fait, sur l'année qui va être importante et qui va faire la force du programme, qui est complètement différente que de faire de temps en temps un petit atelier. Là, il y a vraiment la continuité qui va permettre d'en créer des choses pour les participants.
1: L'appel est lancé, donc une vingtaine de participants pourront bénéficier de cet accompagnement gratuit donc pour les aidants familiaux de plus de 60 ans. Et l'idéal, c'est de commencer par le commencement avec une réunion d'information pour justement permettre aux gens d'en connaître davantage et puis de vous rencontrer également. Et donc ça, c'est pour le 10 septembre à 14h30 à Papillon Altitude.
2: Exactement.
0: Oui, exactement. Ça sera effectivement l'occasion de poser toutes vos questions si vous en avez. Vraiment, c'est le moment pour. Et puis nous, de vous proposer et de présenter un peu plus largement le programme pour vous donner encore plus envie de nous suivre. Donc venez nombreux et ça n'engage en rien aussi. Votre présence n'engage en rien. Vous pouvez tout à fait venir, écouter, être curieux et voilà, ne pas forcément vous engager derrière, donc n'hésitez pas à franchir la porte.
1: Parce qu'on sait déjà tous les 15 jours, quel jour ce serait justement ?
0: Oui, on sait déjà, donc notre programme est bien établi aussi. On sait qu'on s'ancrera essentiellement sur les lundis. Après, on pourra vous donner plus précisément toutes les dates. C'est ça qui est vraiment, on sait que c'est un besoin aussi hein, chez les aidants familiaux de pouvoir anticiper. Et on sait aussi que le statut d'aidant fait qu'on ne pourra pas forcément être présent à toutes les séances. Mais s'il y a un engagement sur quand même la plus grande partie du projet, vraiment c'est génial quoi.
1: Bon, donc à tous ceux qui peuvent, donc qui se reconnaissent en tant qu'aidants familiaux de plus de 60 ans, eh bien rendez-vous donc ce jeudi 10 septembre à 14h30 à Papillon Altitude pour donc ça se trouve 3 rue des Poilus, Argelès-Gazost, pour ceux qui ne savent pas. Donc pour cette réunion d'information et si jamais les gens ne peuvent pas, comment ils font pour vous contacter? Parce que s'ils peuvent pas être présents le 10,
0: Alors,
1: ils font à mars,
0: oui,
1: moi par contre, voilà.
0: Oui, effectivement, on mesure bien que parfois il y a des impondérables. Et du coup, n'hésitez pas à me contacter et puis je vous donnerai toutes les informations par téléphone. 07 83
1: oui.
0: 28 29 91.
1: Donc 07 83 28 29 91. Parce que pour l'instant, c'est un peu le seul moyen qu'on a de rentrer en contact avec vous pour cet accompagnement.
0: Tout à fait.
1: Est-ce que vous avez quelque chose à rajouter pour conclure notre interview, mesdames?
2: Merci Mirabel, merci Fréquence Luz de permettre la diffusion de ces informations, parce que c'est vrai que quand on crée un programme comme ça, la difficulté c'est de pouvoir amener l'information jusqu'aux personnes qui peuvent être concernées. Et donc c'est précieux d'avoir une radio associative comme Fréquence Luz qui fait cette démarche d'accompagnement pour nous professionnels qui avons des choses à présenter, à proposer pour les habitants de la vallée.
0: J'amplifie les remerciements de Valérie et aussi de vous dire qu'on est très enthousiastes toutes les deux. On va dire une deuxième, mais quand même une grande première pour nous deux. On n'a aucun doute sur la complémentarité de nos approches, mais voilà, vous bénéficierez aussi de notre enthousiasme et ça, c'est chouette.
1: Pour résumer, un programme inédit et gratuit pour les aidants familiaux de plus de 60 ans en Vallée des Gaves, avec Valérie Amonio, qui est maître nageur spécialisée dans l'accompagnement au mieux-être par l'eau, et Manon Luneau, éducatrice à l'environnement et créatrice des balades de l'émerveillement, pour un accompagnement qui aura lieu tous les 15 jours, du 28 septembre au 14 juin, et une réunion d'information à ne pas manquer pour pouvoir s'inscrire dans ce programme le jeudi 10 septembre à 14h30 à la Papillon Altitude à Argelès-Gazost. Merci beaucoup à toutes les deux.
0: Merci Mirabel.
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0: Bonne nuit.
5: Ludovic, tu t'es rendu la semaine dernière à Lourdes pour l'inauguration d'un complexe.
4: Oui, un complexe. Alors, on a appris que ce tiers-lieu situé sur la place Péramale de Lourdes allait s'appeler l'Altitude. Cette inauguration à laquelle je me suis rendu a réuni plusieurs soutiens à ce projet. Alors, le premier, bien sûr, c'était la mairie de Lourdes, car le projet était intégré dans le plan Avenir Lourdes, qui, tu le sais, Sandrine, sans doute. Une dimension du plan, c'est cette partie sur la diversification de l'économie de la ville à distance du tourisme religieux. Mais il y avait aussi l'agglomération Tarbes-Lourdes-Pyrénées, la région Occitanie et l'État. Hein, le préfet était présent. Alors j'ai interviewé le principal acteur de ce projet. Il s'appelle Nicolas Hazard, le fondateur d'Inco, qui est un groupe pour un entrepreneuriat, ça c'est lui qui le dit, plus inclusif et plus durable. Il est présent dans le monde entier et c'est lui donc qui est le porteur de ce tiers-lieu, qui est aussi un incubateur d'impact positif. Alors Nicolas Hazard, c'est plutôt un citadin, il a fait une école de commerce à Paris. Il défend néanmoins les ruralités, à l'heure où beaucoup d'entre nous vivons en ville.
6: Aujourd'hui dans le monde, il y a quand même 50% des gens qui n'habitent pas dans des grandes villes. Donc la moitié de la population du monde n'habite pas dans des villes ou dans des métropoles. Et moi j'ai toujours été vraiment effaré par le fait qu'on pense que innovation, créativité, inventivité, c'est égal grande ville. Alors que pas du tout, quand on se balade en ruralité, dans les ruralités, dans des endroits très différents, on se rend compte qu'il y a des forces vives, des personnes qui inventent, qui font des choses extraordinaires. Et malheureusement, je trouve qu'elles ne sont pas suffisamment soutenues. Donc moi, mon projet, c'était d'accompagner tous ceux qui inventent le monde de demain, notamment ceux qui sont en ruralité et qui sont un peu loin des systèmes qui permettent de soutenir leur action.
4: Lourdes, c'est une ville qui est un peu connue dans le monde entier. Et j'ai voulu lui demander si c'est pour cela qu'un acteur donc français installé néanmoins dans de nombreux pays du monde s'est intéressé à Lourdes.
6: Effectivement, Lourdes, c'est une ville monde, hein, finalement, où le monde entier vient à Lourdes. La marque Lourdes, c'est une marque très très forte. Et non, paradoxalement, c'est pas du tout par ça que je suis arrivé ici. Moi, je suis un grand amoureux des Pyrénées. Je suis basé à Saint-Bertrand-de-Comminges, donc à quelques vallées d'ici. Et effectivement, c'est des rencontres, finalement, qui m'ont emmené jusqu'à Lourdes pour rencontrer les fabuleux acteurs du territoire.
4: Les rencontres, hein. Il a fait de belles rencontres. En l'occurrence, c'est Emmanuel Macron. Il était venu apparemment avec lui lorsque Emmanuel Macron est venu il y a quelques mois à Lourdes pour découvrir justement où en était ce plan Avenir Lourdes. Puis après, ils étaient partis au Tourmalet. Vous vous en souvenez peut-être, on en avait parlé. Les objectifs maintenant de ce tiers-lieu qui se veut donc, je le disais tout à l'heure, un incubateur à impact. Ils nous l'ont expliqué, pour inventer l'économie de montagne de demain, les stations 4 saisons, travailler sur l'alimentation, les questions d'énergie, en accompagnant des porteurs de projets pour qu'ils puissent s'implanter à Lourdes, se développer dans les Pyrénées, voire ailleurs, dans la région, en Europe, pourquoi pas dans le monde. Ils ont beaucoup d'ambition. Alors, on en parle avec Teresa de Marcia, qui est responsable d'accompagner les entrepreneurs à Lourdes pour accélérer, nous dit-elle, leur entreprise.
7: Alors nous, on construit des promos sous forme d'appel à projets où les entrepreneurs peuvent candidater et on développe des programmes et les programmes, comment ils se déroulent exactement. On fait des journées d'accompagnement. Donc une journée d'accompagnement, ça démarre avec un atelier le matin, avec un expert qui se déplace pour les entrepreneurs et qui va les faire monter en compétences sur une thématique précise. Ça peut être le marketing, ça peut être la force commerciale, ça peut être les finances, toutes sortes de thèmes. Ils travaillent sous forme d'atelier assez concret. Le but, c'est qu'ils puissent repartir directement avec des clés concrètes pour agir sur leur projet. Ensuite, on fait un déjeuner plus réseautage. Donc, on contacte des personnes de l'écosystème entrepreneurial qui viennent à la table et ils peuvent échanger avec les entrepreneurs. Et c'est plus un échange informel pour faire des ponts. Et ensuite, l'après-midi, on se déplace avec toute la promo et on va visiter des entreprises qui sont déjà implantées à Lourdes et ou aux alentours, qui ont réussi, qui sont implantées depuis quelques années. Et donc là, ça inspire les entrepreneurs. Ça permet aussi de faire des ponts et ça permet de montrer qu'ils ont vraiment leur place à créer leur entreprise à Lourdes.
4: Donc là, il y a une promo de 6 entrepreneurs qui ont été sélectionnés. Ils ne sont pas uniquement de Lourdes, ils sont de toute la... pas de la région, mais du département, même des départements limitrophes. Vous les accompagnez, c'est ça, pendant 6 mois. Et après, il va y avoir une nouvelle promo ?
7: Exactement. On va bientôt lancer le nouvel appel à projet, d'ailleurs. Donc les promos vont s'enchaîner, peut-être se croiser. Et le but, c'est que ça continue, et que le lieu qu'on est en train d'inaugurer aujourd'hui se remplisse de toutes les âmes qui traversent celui-là. Et ça pourra aussi être un vrai lieu de rassemblement pour que chaque personne puisse se retrouver ici et se sentir un peu chez soi en ayant été accompagnée ici. Ils pourront revenir d'année en année, quoi.
4: Voilà, donc après j'ai pu interviewer Anna Cucharza qui accompagne la marque Montvalier. Tu connais Montvalier ? Ils font des pulls.
5: Non.
4: Pulls au vert, voilà, avec de la laine de la montagne. Hein, on le sait, c'est un des problèmes qu'on a aujourd'hui. On a beaucoup de laine et on ne sait pas quoi en faire. Donc il y a plusieurs projets qui sont accompagnés, dont celui-là. On écoute Anna Cucharza.
8: J'accompagne la marque Montvalier sur toute la partie développement commercial.
4: Le Montvalier, qu'est-ce que c'est ?
8: Emblème de la chaîne pyrénéenne, très centrale et donc iconique pour notre belle marque. Donc textile 100% laine des Pyrénées, fabriquée dans les Pyrénées, pas loin d'ici, à Naye, avec de la laine venant de la vallée d'Ossau.
4: Comment vous vous retrouvez dans ce tiers-lieu, cet incubateur à impact ?
8: On a eu la chance d'être accompagné par l'Agence des Pyrénées. Donc voilà, j'étais la consultante qui a accompagné la marque Montvalier à ses débuts. Et donc, logiquement, derrière, avec notre impact sur le territoire, on a eu la chance de participer à cet incubateur et de pouvoir continuer à grandir et à se développer commercialement.
4: Vous allez venir régulièrement ici ?
8: Il faut, bien sûr, et faire partie aussi de tout cet écosystème, de créer des synergies. C'est vraiment le premier maillon de ce développement local territorial.
4: En quoi vous êtes une société à impact, entre parenthèses, positive, hein, c'est l'idée de l'impact, c'est qu'il soit positif pour le territoire et pour la société.
8: Ah, je pense que le mot d'ordre, c'est la revalorisation d'un déchet qui est vraiment à l'échelle français, mais aussi pyrénéen. On jette chaque année 10 000 tonnes de laine par an. Et donc on essaye à notre niveau, à notre modeste niveau, de la revaloriser et de lui donner une nouvelle nature, un nouvel usage avec des produits derrière durables et mode.
4: Voilà donc cette initiative qui est accompagnée.
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1: Nos prévisions selon Météo France Oussin pour ce jeudi 10 septembre. C'est plus agréable, nous dit-on. Quelques nuages de bas qui peuvent encore traîner par endroits, en tout cas au lever du jour en vallée, mais rapidement un relief qui se dégage sous un ciel voilé en matinée, puis bien ensoleillé l'après-midi avec quelques formations de quelques cumulus. Le temps est agréable et calme, bien étoilé la nuit suivante. Quant à l'isotherme 0 degré, il évolue entre 3700 et 3900 mètres d'altitude. Pour des températures en hausse en cette journée, on ira jusqu'à 21 voire 24 degrés en basse vallée, 19 à 22 degrés entre 1000 et 1200 mètres d'altitude, 16 à 18 degrés vers 1500 mètres, 11 à 12 degrés vers 2500 mètres d'altitude avec des humidité minimale la nuit suivante, qui seront de l'ordre de 8 à 11 degrés en vallée, 7 à 8 degrés vers 1500 mètres et 6 à 7 degrés vers 2500 mètres d'altitude, et un vent qui reste faible de nord à nord-ouest sur les sommets. De nord plus bas le matin et l'après-midi, c'est l'établissement de brise qui prédomine. Voici donc pour les prévisions météo de ce jeudi 10 septembre.
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6: Mardi de 20h à 22h au tiers-lieu Amasa à Lourdes, on vous propose un atelier d'initiation à la cantera. Entièrement gratuit, mené par Luxi et Achiari en lien avec le concert Barut du 18 septembre. Au programme, échauffement, transmission de morceaux du répertoire de polyphonie classique et transmission d'un chant en particulier avec exercice de changement de tonalité. Une inscription gratuite sur réservation à culture@ville-lourdes.fr. Un atelier d'initiation à la cantera, c'est ce mardi de 20h à 22h au tiers-lieu Amasa à Lourdes. Jeudi à 14h30 à Papillon Altitude, à Argelès-Gazost, il y a une réunion d'information pour pouvoir participer à un programme inédit et gratuit pour les aidants familiaux de plus de 60 ans en Vallée des Gaves. Organisé par Valérie Amonio et Manon Luneau, ouvert à 14 personnes maximum et sur inscription. L'objectif, c'est d'offrir gracieusement une séance tous les 15 jours environ, du 28 septembre au 14 juin, dans une combinaison de moments en eau chaude et de temps dans la nature, en lien direct avec la sensorialité et les éléments, pour permettre à ces aidants familiaux de plus de 60 ans d'avoir des moments de répit, de revenir à eux et dans leur corps et de s'apaiser, se tonifier et reprendre un souffle. Une réunion d'information pour un programme inédit et gratuit pour les aidants familiaux de plus de 60 ans de la Vallée des Gaves, c'est ce jeudi à 14h30 à Papillon Altitude à Argelès-Gazost. Jeudi à 18h à l'espace de la gare à Argelès-Gazost, c'est une flânerie poétique qui prend place. Le thème, le pommier. Une flânerie poétique autour du pommier, un moment pour découvrir ses secrets, éveiller ses sens et porter un regard sensible sur le monde végétal, entre savoir, poésie et expression artistique. Guidée par Johanna Chenet, praticienne en herboristerie, une flânerie poétique sur le thème, le pommier, c'est ce jeudi à 18h à l'espace de la gare à Argelès-Gazost. Jeudi à partir de 20h30 au col de Tramacel à Otakam, on vous propose une nuit sous les étoiles à Otakam, organisée par des associations d'astronomie amateurs. Les passionnés d'astronomie de la région se donnent rendez-vous pour une soirée exceptionnelle placée sous le signe de la découverte et de la contemplation. Télescopes et instruments d'observation permettront à chacun, petits et grands, de découvrir les merveilles qui se cachent au-dessus de nos têtes. Planètes, étoiles, nébuleuses et galaxies selon les conditions du ciel. Les amateurs de photographie pourront également découvrir les techniques de l'astrophotographie. Cet art fascinant qui permet de révéler en images des objets célestes souvent invisibles à l'œil nu. Que vous soyez passionné d'astronomie, photographe, simplement curieux ou que vous ayez envie juste de vivre un moment hors du temps, venez lever les yeux vers les étoiles. Et n'oubliez pas de vous équiper d'une lampe frontale à lumière rouge et de vêtements chauds. La Star Party, observation du ciel nocturne avec les associations d'astronomie amateurs, c'est ce jeudi à 20h30 au col de Tramacel à Otakam. Chaque deuxième mardi du mois à 18h30 à la salle de réunion du cinéma Grand Rio à Lannemezan, gratuit et ouvert à tous, c'est une proposition d'un rendez-vous mensuel autour du thème Les livres du métier, organisé par l'association Les Amis du Vent des Mots. Ainsi, chaque mois, un métier sera présenté. Pour commencer ce cycle, c'est Albert Lemans, parrain de l'association, et il viendra présenter le métier d'auteur-illustrateur. Donc rendez-vous le jeudi 10 septembre à 18h30 pour ce rendez-vous avec l'association Les Amis du Vent des Mots autour des métiers du livre à la salle de réunion du cinéma Grand Rio à Lannemezan. Jeudi à 18h à la maison du parc national et de la vallée de Lucin-Sauveur, c'est une rencontre-discussion sur les métiers de la montagne. Découvrez les métiers de la montagne au travers du vécu de Tonio Tamarel. Pendant près de 20 ans, Tonio Tamarel a vécu au cœur des Pyrénées à Lucin-Sauveur. Au fil de son parcours, il a exercé plusieurs métiers emblématiques de la montagne. Pisteur, secouriste, maître chien, gardien de refuge, musicien, etc. À travers cette rencontre, il partagera son expérience et son attachement au monde montagnard. Il évoquera les réalités de ces métiers souvent méconnus, leur évolution, les défis qu'ils rencontrent, ainsi que la relation privilégiée qu'ils entretiennent entre les paysages, les habitants et les visiteurs. Entre anecdotes, souvenirs et réflexions, Tonio Tamarel nous invite à découvrir les multiples facettes de la vie en montagne. La rencontre-discussion des métiers de la montagne, c'est ce jeudi à 18h à la Maison du Parc National et de la Vallée de Lucin-Sauveur. Jeudi à 19h30 au terme de Lucin-Sauveur, c'est la fête des curistes. Rejoignez les curistes pour une soirée festive ouverte à tous sur la terrasse de l'établissement thermal. Et les thermes vous offrent un apéritif pour l'occasion. Emmenez votre plat, votre dessert et votre boisson afin de prendre place autour d'un repas participatif. Inscription à l'accueil des thermes et repli dans le grand hall en cas de mauvais temps. La fête des curistes, c'est ce jeudi à 19h30 au terme de Lucin-Sauveur. vendredi à 20h30 au tiers-lieu d'Azun à Aucun. C'est une conférence qui vous est proposée, l'influence de la langue basque sur l'occitan. Pierre Cam, occitaniste, retrace l'histoire de l'occitan de notre territoire, le gascon, et met en relief ses liens avec une langue primitive pyrénéenne, le basco-aquitain. Une plongée dans l'histoire et les secrets de cette langue, toujours bien vivante. Plus d'informations et inscriptions auprès du tiers-lieu d'Azun. La conférence « L'influence de la langue basque sur l'occitan », c'est ce vendredi à 20h30 au tiers-lieu d'Azun à Aucun. Vendredi à 18h à la Maison de la Montagne à Argelès-Gazost, c'est une conférence « Quand les Pyrénées tremblent ». Les Pyrénées sont l'une des zones sismiques les plus actives de France métropolitaine. Et pourtant, le risque sismique reste souvent méconnu. Qu'est-ce qu'un séisme? Et pourquoi ce massif en est-il le théâtre? Comment les scientifiques étudient-ils cette science de l'invisible capable de faire vibrer toute une région en quelques secondes? Et comment s'en protéger concrètement? Guy Sénéchal, sismologue, viendra décrypter les risques sismiques pyrénéens, ses origines géologiques, les outils de surveillance et les bonnes pratiques pour mieux anticiper cet aléa naturel. La conférence « Quand les Pyrénées tremblent », c'est ce vendredi à 18h à la Maison de la Montagne, à Argelès-Gazost. Samedi et dimanche, à Argelès-Gazost, c'est le tour du Lavedan. Rendez-vous à 9h au centre-ville pour l'étape 1, Pierre Fitness Talas Cotteret, l'étape 2, Lugagnan Argelès-Gazost et l'étape 3, Argelès-Gazost. Argelès-Gazost. Le Tour du Lavedan, c'est ce samedi et ce dimanche, organisé par l'Union Cycliste du Lavedan, qui poursuit sa route avec 3 étapes, avec les départs à 9h en centre-ville d'Argelès-Gazost. Samedi et dimanche à Aucun, c'est la fête du ciel qui revient. Rendez-vous de 9h à 18h chaque jour au col de Couraluc et dans la plaine d'Aucun. 8e édition de la fête du ciel. Se retrouver pour voler, planer, virevolter, observer, contempler et respirer au grand air. Le temps d'un week-end, cet événement nous invite à lever les yeux au ciel ou d'avoir les pieds dans le vide pour les amateurs de sensations fortes et profiter du magnifique cadre du Val d'Azun. La fête du ciel, c'est le vol libre en lien avec la beauté des paysages, le respect de la nature, le vol des rapaces, etc. La fête du ciel s'adresse à tous et est en accès libre. 8e édition de la fête du ciel, c'est ce samedi et ce dimanche, de 9h à 18h, col de Couraluc et dans la plaine, à Aucun. Samedi et dimanche, c'est la fête du village d'Ouzous. Rendez-vous à partir de 13h le samedi pour des jeux en bois, jeux gonflables, goûter, crêpes et glaces, concours de pétanque à 13h30 et bière pong à 17h. Et à partir de 19h, c'est un repas sur réservation et une soirée animée par le groupe Salgos. Et à dimanche, c'est la messe à 11h suivie de l'apéritif offert par le conseil municipal à 12h. Ouzous en fête, c'est ce samedi et ce dimanche au village d'Ouzous.
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6: Lire le grand môle d'Alain Fournier, paru aux éditions Fayard, c'est aller à la découverte d'aventures qui exigent d'incessants retours en arrière à la recherche du bonheur. Dès le soir de mon arrivée au Vieux Nancy, j'avais interrogé mon oncle Florentin sur le domaine des Sablonnières.
8: « Ce n'est plus un domaine, » avait-il dit. « On a tout vendu.
6: Et les acquéreurs, des chasseurs, ont fait abattre les vieux bâtiments pour agrandir leur terrain de chasse. La cour d'honneur n'est plus maintenant qu'une lande de bruyères et d'ajoncs. Les anciens possesseurs n'ont gardé qu'une petite maison d'un étage et la ferme. Tu auras bien l'occasion de voir ici Mademoiselle de Galais. C'est elle-même qui vient faire ses provisions, tantôt en selle, tantôt en voiture, mais toujours avec le même cheval, le vieux Bélissère. C'est un drôle d'équipage. » J'étais si troublée que je ne savais plus quelle question poser pour en apprendre davantage. Ils étaient riches pourtant.
8: Oui, Monsieur de Galais donnait des fêtes pour amuser son fils, un garçon étrange, plein d'idées extraordinaires. Pour le distraire, il imaginait ce qu'il pouvait. On faisait venir des Parisiennes, des gars de Paris et d'ailleurs. Toutes les Sablonnières étaient en ruine. Madame de Galais, près de sa fin, qu'il cherchait encore à l'amuser, et lui passait toutes ses fantaisies. C'est l'hiver dernier, non, l'autre hiver, qu'ils ont fait leur plus grande fête costumée. Ils avaient invité moitié gens de Paris et moitié gens de campagne. Ils avaient acheté ou loué des quantités d'habits merveilleux, des jeux, des chevaux, des bateaux, toujours pour amuser Franz de Galais. On disait qu'il allait se marier et qu'on fêtait là ses fiançailles.
9: Mais il était bien trop jeune.
8: Et tout a cassé d'un coup. Il s'est sauvé. On ne l'a jamais revu.
6: La châtelaine morte, Mademoiselle de Galais est restée soudain toute seule avec son père, le vieux capitaine de vaisseau.
10: N'est-elle pas mariée? Demandai-je enfin.
8: Non,
10: dit-il.
8: Je n'ai entendu parler de rien. Serais-tu un prétendant?
6: Tout déconcerté, je lui avouai aussi brièvement, aussi discrètement que possible, que mon meilleur ami, Augustin Maulne, peut-être en serait un.
8: Ah, dit Florentin en souriant, s'il ne tient pas à la fortune, c'est un joli parti.
6: Faudra-t-il que j'en parle à Monsieur de Galais? Il vient encore quelquefois jusqu'ici chercher du petit plomb pour la chasse. Je lui fais toujours goûter ma vieille eau-de-vie de mare. Mais je le priais bien vite de ne rien faire, d'attendre. Et moi-même, je ne me hâtais pas de prévenir Maulne. Tant d'heureuses chances accumulées m'inquiétaient un peu. Et cette inquiétude me commandait de ne rien annoncer à Maulne, que je n'eusse au moins vu la jeune fille. Je n'attendis pas longtemps. Le lendemain, un peu avant dîner, la nuit commençait à tomber. Une brume fraîche, plutôt de septembre que d'août, descendait avec la nuit. Firmin et moi, pressentant le magasin vide d'acheteurs un instant, nous étions venus voir Marie-Louise et Charlotte. Je leur avais confié le secret qui m'amenait au Vieux Nancy à cette date prématurée. Accoudés sur le comptoir, ou assis les deux mains à plat sur le bois ciré, nous nous racontions mutuellement ce que nous savions de la mystérieuse jeune fille. Et cela se réduisait à fort peu de choses, lorsqu'un bruit de roue nous fit tourner la tête.
10: « La voici, c'est elle »
6: dirent-ils à voix basse.
10: Quelques secondes après, devant la porte vitrée, s'arrêtait l'étrange équipage. Une vieille voiture de ferme, aux panneaux arrondis, avec de petites galeries moulées comme nous n'en avions jamais vu dans cette contrée. Un vieux cheval blanc qui semblait toujours vouloir brouter quelques herbes sur la route tant il baissait la tête pour marcher. Et, sur le siège, je le dis dans la simplicité de mon cœur, mais sachant bien ce que je dis, la jeune fille, la plus belle qu'on ait peut-être jamais eue au monde. Jamais je ne vis tant de grâce s'unir à tant de gravité. Son costume lui faisait la taille si mince qu'elle semblait fragile. Un grand manteau marron qu'elle enleva en entrant était jeté sur ses épaules. C'était la plus grave des jeunes filles, la plus frêle des femmes. Une lourde chevelure blonde pesait sur son front et sur son visage délicatement dessiné, finement modelé. Sur son teint très pur, l'été avait posé deux taches de rousseur. Je ne remarquais qu'un défaut à tant de beauté. Au moment de tristesse, de découragement ou seulement de réflexion profonde, ce visage si pur se marbrait légèrement de rouge, comme il arrive chez certains malades gravement atteints sans qu'on ne le sache. Alors, toute l'admiration de celui qui la regardait faisait place à une sorte de pitié, d'autant plus déchirante qu'elle surprenait davantage.

Voilà du moins ce que je découvrais, tandis qu'elle descendait lentement de voiture, et qu'enfin Marie-Louise, me présentant avec aisance à la jeune fille, m'engageait à lui parler. On lui avança une chaise cirée, et elle s'assit, adossée au comptoir, tandis que nous restions debout. Elle paraissait bien connaître et aimer le magasin. Ma tante Julie, aussitôt prévenue, arriva, et le temps qu'elle parla, sagement, les mains croisées sur son ventre, hochant doucement sa tête de paysanne commerçante, coiffée d'un bonnet blanc, retarda le moment, qui me faisait trembler un peu,

0: et elle sourit, montrant ainsi que mes cousins lui avaient parlé de moi. « C'est que les villageois sont toujours avec moi polis, doux et serviables, et je les aime beaucoup. Mais aussi, quel mérite ai-je à les aimer ? Tandis qu'avec l'institutrice, ils sont, n'est-ce pas, chicaniers et avares. Il n'y a sans cesse des histoires de porte-plumes perdues, des cahiers trop chers ou d'enfants qui n'apprennent pas. Eh bien, je me débattrai avec eux, et ils m'aimeraient tout de même. Ce serait beaucoup plus difficile. » Et sans sourire, elle reprit sa pose songeuse et enfantine, son regard bleu, immobile. Nous étions gênés tous les trois par cette aisance à parler de choses délicates, de ce qui est secret, subtil, et dont on ne parle bien que dans les livres. Il y eut un long silence, et lentement une discussion s'engagea. Mais avec une sorte de regret et d'animosité contre je ne sais quoi de mystérieux dans sa vie, la jeune demoiselle poursuivit. « Et puis, j'apprendrai aux garçons à être sages, d'une sagesse que je sais. Je ne leur donnerai pas le désir de courir le monde, comme vous le ferez sans doute, monsieur Sorel, quand vous serez sous maître. Je leur enseignerai à trouver le bonheur qui est tout près d'eux et qui n'en a pas l'air. » Marie-Louise et Firmin étaient interdits, comme moi. Nous restions sans mot dire. Elle sentit notre gêne et s'arrêta, se mordit la lèvre, baissa la tête et puis elle sourit comme si elle se moquait de nous. « Ainsi, il y a peut-être quelque grand jeune homme fou qui me cherche au bout du monde, pendant que je suis ici ?» dans le magasin de Madame Florentin sous cette lampe et que mon vieux cheval m'attend à la porte. Oh, si ce jeune homme me voyait, il ne voudrait pas y croire, sans doute. » De la voir sourire, l'audace me prit et je sentis qu'il était temps de dire en riant aussi « Hé, peut-être que ce grand jeune homme fou, je le connais, moi. » Elle me regarda vivement. À ce moment-là, le timbre de la porte sonna. Deux bonnes femmes entrèrent avec leurs paniers.
1: Bonjour, Madame Florentin.
0: Venez dans la salle à manger, vous serez en paix, nous dit ma tante en poussant la porte de la cuisine. Et comme Mademoiselle de Galais refusait et voulait partir aussitôt, ma tante ajouta : Monsieur de Galais est ici et cause avec Florentin auprès du feu. Il y avait toujours, même au mois d'août, dans la grande cuisine, un éternel fagot de sapin qui flambait et craquait. Là aussi, une lampe de porcelaine était allumée et un vieillard au doux visage, creusé et rasé, presque toujours silencieux, comme un homme accablé par l'âge et les souvenirs, était assis auprès de Florentin devant deux verres de marc. Florentin salua.
2: « François !»
0: cria-t-il de sa grosse voix de marchand forain, comme s'il y avait eu entre nous une rivière ou plusieurs hectares de terrain.
2: « Je viens d'organiser un après-midi de plaisir au bord du Cher pour jeudi prochain. Les uns chasseront, les autres pêcheront, les autres danseront, les autres se baigneront. Mademoiselle, vous viendrez à cheval. C'est entendu avec monsieur de Galais. J'ai tout arrangé. Et François ?»
0: ajouta-t-il, comme s'il eût seulement pensé.
2: Tu pourras amener ton ami, monsieur Maulne. C'est bien Maulne qui s'appelle.
0: Mademoiselle de Galais s'était levée, soudain devenue très pâle. Et à ce moment précis, je me rappelais que Maulne, autrefois, dans le domaine singulier près de l'étang, lui avait dit son nom. Lorsqu'elle me tendit la main pour partir, il y avait entre nous, plus clairement que si nous avions dit beaucoup de paroles, une entente secrète que la mort seule devait briser, et une amitié plus pathétique qu'un grand amour.

C'était Le Grand Monde d'Alain Fournier, lu par Corinne Timmer, mise en monde Gilles Lagoutte pour l'émission « Veux-tu que je te lise ?» Mais que deviennent les valses de Vienne ? Éternelle question posée par François Fellman. Le duo virtuel MBG Productions Pomme et Kate Covington nous a fait revivre le voyage de Chihiro. Souvenir encore et toujours, nous finirons avec Hugo Frey au pays du Grand Maulne. À la semaine prochaine.

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1: 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Nous survolons actuellement le 104.9 et vous pouvez admirer Cauterets. 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
3: Il est 6h à Paris, bienvenue si vous nous rejoignez sur Radio France Internationale, 4h en temps universel. Un nouveau journal présenté par Gaëtan Plenet. Bonjour Gaëtan.
4: Bonjour Edouard, bonjour à tous.
3: Quand le changement climatique s'invite jusque dans les salles de classe.
4: À la scolarité de 171 millions d'élèves du monde entier a été perturbée par des événements climatiques l'an dernier. C'est ce que nous apprend ce matin un rapport de l'UNICEF. On est aussi en Ukraine où là-bas c'est la guerre qui perturbe les cours. Dans les zones occupées, les Russes imposent leur vision du monde dans les manuels. C'était une revendication des manifestants anti-gouvernementaux en Serbie. Le Parlement est dissous et des élections législatives anticipées vont être organisé. Ce sera fin octobre. Dans ce journal également, la principale coalition d'opposition qui s'effondre au Japon et ce quelques mois seulement après sa création. On va parler de l'inquiétude d'Amnesty International et de l'Organisation mondiale contre la torture qui interpelle les autorités nigériennes après la disparition de notre confrère Moussa Kaka. Et puis on parlera des lunettes connectées, merveille de technologie, mais porte ouverte aux dérives. Tempêtes, inondations, vagues de chaleur, sécheresses, incendies, autant d'événements, on le sait, qui se multiplient et qui s'intensifient à cause du réchauffement de la planète. Et les élèves en font les frais partout dans le monde. Nous dit ce matin un rapport de l'UNICEF. Ils sont ainsi plus de 171 millions à avoir vu leur scolarité perturbée l'an dernier à cause de tous ces aléas climatiques. Ça fait un élève sur 10 avec des rentrées retardées comme au Pakistan à cause de la mousson, des cours suspendus comme après le passage de l'ouragan Mélissa dans les Caraïbes, mais aussi des écoles tout simplement détruites, comme ce fut le cas dans plusieurs pays d'Asie du Sud à cause du cyclone Monta. Tout ça, ça donne un risque accru de décrochage scolaire et les petites filles en sont les premières concernées. Igor Strauss.
5: Si aucun pays n'est épargné par ces perturbations scolaires, il y a de grandes disparités entre les continents. Jody Serret, responsable plaidoyer de l'UNICEF France.
6: Ce rapport, il nous dit aussi que les trois quarts des enfants qui sont concernés par ces bouleversements dans leur scolarité sont des enfants qui vivent dans des pays du Sud, dans des pays plutôt pauvres. Donc là aussi, c'est inquiétant. Et pour autant, les pays riches ne sont pas épargnés.
5: Mais ce déséquilibre entre pays n'est pas la seule inégalité relevée par ce rapport. Certains enfants sont plus touchés que d'autres par les fermetures de classe, jeudi soirée.
6: On sait que certains enfants qui vont être affectés par des coupures de leur scolarité plus longues ont plus de risques de ne pas retourner à l'école. Et là, souvent, il s'agit des filles. Parce qu'en fait, quand les filles ne vont pas à l'école, bien souvent, elles vont commencer à travailler, plutôt dans des tâches domestiques. Elles vont aller chercher l'eau. Et en fait, assez rapidement, la fille devient indispensable au sein de son foyer pour que ce foyer puisse continuer à fonctionner. Ou alors, c'est difficile pour les parents de nourrir tous leurs enfants. Et là, ce qui peut se passer, c'est qu'on va donner sa fille en mariage.
5: L'abandon scolaire ralentit la croissance économique et entrave les efforts visant à réduire la pauvreté. Sans réaction rapide, prévient le rapport, cela pourrait entraîner une perte potentielle de revenus d'au moins 200 milliards de dollars.
4: Un sujet signé Igor Strauss. En République démocratique du Congo, c'est la guerre dans l'est du pays, mais aussi l'épidémie d'Ebola qui perturbe la scolarité. Ainsi, une semaine après la rentrée, plus de 1100 établissements restent fermés selon une compilation du mécanisme de coordination humanitaire de l'éducation RDC, piloté par l'UNICEF et Save the Children en lien avec les autorités congolaises. En Ukraine aussi, la guerre avec la Russie a perturbé la rentrée des classes avec des cours allégés quand ils ne sont pas purement et simplement interrompus à cause des alertes aériennes et des bombardements. C'est un petit peu plus compliqué encore dans les territoires occupés par Moscou qui tente là-bas de gommer l'identité ukrainienne des élèves. Explication depuis Kiev avec notre correspondante Emmanuel Chaz.
7: Les vidéos circulent depuis plusieurs jours sur les réseaux sociaux russes dans des écoles des territoires ukrainiens illégalement occupés par Moscou. On voit des soldats porter des piles de manuels scolaires. Ils confisquent puis détruisent les ouvrages pédagogiques ukrainiens. Depuis le 1er septembre, de nouveaux manuels d'histoire édités par le ministère de l'Éducation nationale russe sont distribués. Dans ces livres, Moscou réécrit l'histoire des régions de Donetsk, Louhansk, Zaporizhia et Kherson selon le narratif russe. russe. Le ministère de l'Éducation y dépeint une histoire unifiée de la Russie, un récit qui gomme les aspirations d'indépendance des peuples sous domination russe et dont l'apprentissage est obligatoire dans les lycées des territoires occupés. Cette stratégie de rééducation est dénoncée par Kiev, qui rappelle que la Russie tente d'embrigader les enfants ukrainiens dès leur plus jeune âge, en réécrivant leur cursus scolaire, puis en les forçant à joindre des groupes parascolaires patriotiques pour les inciter, entre autres, à rejoindre l'armée russe et à prendre les armes contre leur pays natal. Emmanuel Chaz, Kiev, RFI.
4: L'Ukraine, dont le président Volodymyr Zelensky est en route pour le Canada, après s'être rendu en Norvège, où il a assisté mercredi aux obsèques du roi Harald. Il en a profité pour parler défense antiaérienne et aide militaire avec les autorités norvégiennes. Une rencontre qui aurait pu ne jamais avoir lieu, selon le premier ministre norvégien, car il affirme que l'avion transportant Volodymyr Zelensky de la Moldavie vers Oslo a failli être touché par un drone lors du décollage. Il ne donne pas d'autres précisions sur l'incident que les autorités ukrainiennes, elles, semblent vouloir nuancer. Il s'agissait simplement d'une alerte en Moldavie après l'intrusion d'un drone russe dans son espace aérien, selon les propos d'une source au sein de la présidence ukrainienne, des propos recueillis par nos confrères de l'AFP. C'est de la légitime défense, dit le ministère iranien des Affaires étrangères. Il annonce que son pays a attaqué plus d'une dizaine de navires qui tentaient de franchir le détroit d'Ormuz. Une représaille à l'attaque américaine de 5 pétroliers iraniens dans le Golfe, c'était mardi. Mais cette guerre avec l'Iran, elle s'arrêtera immédiatement après les élections de mi-mandat aux États-Unis, croit savoir Donald Trump. Pour lui, les Iraniens ne peuvent pas tenir plus longtemps. Pourtant, selon le Wall Street Journal, de hauts responsables à la Maison-Blanche, notamment le vice-président Jake Vance ou le secrétaire d'État Marco Rubio, auraient au contraire dit à Donald Trump que le conflit pourrait se prolonger jusqu'à la fin de sa présidence. Mais avant ça, je vous le disais, il y a les midterms, le 3 novembre, les élections de mi-mandat pour lesquelles les républicains sont en mauvaise posture. Alors pour y remédier, Donald Trump mise sur l'argent. Il promet, je cite, un dividende de 5 000 $ pour chaque citoyen adulte des États-Unis. Une mesure qui semble évidemment extrêmement coûteuse, mais il ne dit pas comment il la financerait, précisant seulement que l'enveloppe serait à dépenser uniquement sur le sol américain. En Serbie, le vote, ce sera le 25 octobre pour des élections législatives anticipées. C'est la conséquence de la dissolution du Parlement, annoncée hier par le président Aleksandar Vučić, qui cède ainsi à l'une des revendications du mouvement de manifestation anti-gouvernement débuté après l'effondrement meurtrier de la gare de Novi Sad depuis 2 ans maintenant. Alors est-ce que c'est vraiment une concession ou Vučić pense vraiment avoir une chance de l'emporter? On a posé la question à Florent Bieber, spécialiste des Balkans à l'université de Graz à Vienne.
8: Il semblerait qu'il ait l'impression d'être capable d'obtenir une majorité encore une fois dans ces élections-là, et ça c'est la raison pour laquelle il a décidé maintenant pour cette date-là. Mais la plus grande question, c'est la liste des étudiants. Ils ont annoncé déjà il y a un an qu'ils vont avoir une liste électorale contre Vučić, mais on ne connaît pas encore les noms des candidats. Donc ça, c'est la liste qui a les meilleures possibilités de vraiment gagner, d'obtenir les plus de votes que la partie au pouvoir. Mais il ne faut pas oublier, Vučić contrôle toutes les institutions, il contrôle tous les grands médias dans le pays. Donc vraiment, il a une dominance un peu pareille comme Orban a eu en Hongrie avant qu'il a perdu les élections en avril de cette année.
4: Des propos recueillis par Muriel Paradon. Au Japon, la coalition d'opposition à la première ministre Sanae Takaishi n'aura pas duré longtemps. L'alliance réformiste centriste a éclaté hier. Son chef a annoncé sa dissolution 8 mois seulement après sa formation. L'idée, c'était au départ de renforcer les forces d'opposition lors de l'élection à la Chambre basse face au Parti libéral-démocrate au pouvoir. Ça n'avait pas marché lors du scrutin en février dernier. La coalition n'avait remporté que 49 des 465 sièges mis en jeu, perdant même au passage plus d'une centaine de députés sortants. Guibour de Lamotte est professeur en sciences politiques à l'INALCO, spécialiste du Japon.
9: Elle était formée, cette coalition, de 2 partis, le parti bouddhiste et un parti de gauche. Et en fait, le rapprochement n'a jamais bien fonctionné parce qu'il y avait des oppositions assez fortes au sein des différents courants. Il y a donc une forte division, de toute façon, de l'opposition que cette coalition, en fait, n'a pas pu colmater et puis à laquelle elle n'a pas pu suppléer. Et c'est un parti qui donc s'était formé pour les élections à la Chambre basse, en prévision d'une très forte victoire de Madame Takahashi. Elle a remporté cette victoire écrasante à la Chambre basse, donc elle est toujours forte de cette majorité. Ce qui lui permet de faire passer des projets de loi, comme celui par exemple sur la succession impériale. Mais à la Chambre haute, le Parti libéral-démocrate est le premier parti, mais il n'a pas de majorité en effet. C'est-à-dire que sur le total de 247 siège, il en a 101.
4: Des propos recueillis par Mélissa Barra. Au moins 5 morts aux Philippines après l'incendie d'un ferry dans l'ouest du pays. Ça s'est passé près d'un site touristique de la province de Palawan. 5 corps sans vie retrouvés, je le disais, mais aussi 86 personnes toujours portées disparues. L'inquiétude est toujours grande quant au sort de notre confrère Moussa Kaka au Niger et elle se traduit dans un communiqué co-signé et publié lundi par Amnesty International et l'Organisation mondiale contre la torture. Les deux ONG interpellent les autorités nigériennes afin qu'elles localisent le journaliste disparu depuis le 31 août à Niamey et qu'elles donnent ces autorités des garanties sur sa santé. À Moussa Kaka qui a disparu au surlendemain de la mutinerie du 29 août. Drissa Traoré, chargé de programme Sahel au sein de la FIDH.
10: À l'heure où je vous parle, nous n'avons aucune information précise sur le lieu et les conditions de détention du journaliste Moussa Kaka. Ce qui est d'autant plus préoccupant quand on tient compte de la situation qui prévaut au Niger. Tout porte à croire qu'il est détenu au secret quelque part. Tout porte à croire que les événements intervenus le 29 août ne doivent pas être étrangers à sa disparition, même si nous savons très bien que Moussa Kaka, c'est un journaliste chevronné et professionnel. Il a toujours fait son travail et malgré cela, il a toujours été inquiété par les différents régimes qui se sont succédés au Niger. Malgré notre alerte, nous n'avons à ce stade aucun retour des autorités nigériennes, ce qui est préoccupant. C'est pourquoi nous profitons de ce micro pour réitérer notre appel à ces autorités à prendre toutes les mesures nécessaires afin de localiser Moussa Kaka et surtout d'établir les circonstances exactes de sa disparition et de garantir son intégrité physique et psychologique.
4: Drissa Traoré, chargé de programme Sahel au sein de la FIDH, il était interrogé par Frédéric Gara. En France, c'est un phénomène qui prend de l'ampleur. Des jeunes filles filmées à leur insu à l'aide de lunettes caméra. C'est l'association e-enfance qui a lancé l'alerte. Elle qui propose un numéro d'urgence pour les moins de 25 ans qui sont victimes de cyberharcèlement. Et depuis le début de l'année, l'association a déjà reçu une vingtaine de signalements concernant ces lunettes connectées. Oriane Gendreau.
11: Des lunettes aux montures carrées, un peu épaisses, tout à fait ordinaires, mais qui peuvent filmer en continu et même diffuser en direct sans que l'on s'en rende compte. Un outil inquiétant qui peut créer du cyberharcèlement, d'après Véronique Béchu, présidente de e-enfance.
12: On a des adolescentes entre 15 et 18 ans qui dénoncent avoir découvert des contenus d'elles, indûment partagés sur les réseaux et donc indûment captés dans des situations de micro-trottoirs, mais qui ont une vocation qui est extrêmement marquée, c'est d'humilier la personne.
11: Et enfin, on s'appelle les réseaux sociaux à supprimer tous les comptes de ces vidéastes. Marie Dubois, elle, travaille à la CNIL, la Commission nationale de l'informatique et des libertés. Elle demande à réglementer ces vidéastes.
13: Si vous êtes influenceur, vous allez du coup être soumis au respect des règles posées par le règlement général sur la protection des données. Donc vous allez devoir respecter les grands principes qu'il pose, à savoir avoir une base légale pour le traitement que vous mettez en œuvre, informer les personnes, permettre aux personnes d'exercer leurs droits, etc.
11: La CNIL travaille en ce moment avec le Comité européen de la protection des données sur un rapport sur ces

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3: Aujourd'hui, j'ai la chance de pouvoir recevoir Atomic Ping Pong qui sera là sur la scène du Big Bag le samedi 19 septembre. Et pour en parler de cet Atomic Ping Pong, c'est Colline Elouz qui a la clarinette, au chant et à la percussion, rien que ça, qui est au bout du fil avec moi. Bonjour Colline.
4: Bonjour.
3: Colline, déjà, alors j'ai épluché la biographie, etc. Je connaissais déjà un peu le groupe parce que en 2024, vous aviez sorti un album qui du coup s'appelle Live from the Moo Moon et dont on avait quelques titres déjà dans la programmation de la radio et qui tourne. Donc, je savais déjà un petit peu où j'allais. Mais pour définir le style ou pour expliquer l'origine de ce groupe, eh bien là, je peux pas faire mieux que toi. Alors, est-ce que tu pourrais me donner un peu la genèse de votre groupe qui est franco-canadien ?
4: Ouais, c'est un projet qu'on a commencé en 2018. Au départ, avec l'envie, nous, on venait tous plutôt d'horizons dans lesquels on faisait de la musique vraiment à écouter, où le public était assis. Et là, on s'est dit, non mais nous, en fait, là, on veut un groupe qui fait danser. Et on veut un groupe qui fait des tubes. On avait trop envie que les gens y repartent avec nos chansons à fredonner dans la tête. Et voilà, on s'est attelé à ça depuis 2018.
3: Très original comme démarche, c'est que effectivement, on peut pas s'attendre, quand on écoute Atomic Ping Pong, on peut pas s'attendre que vous faisiez de la musique avant, qui était de la musique où on restait assis, quoi. Parce qu'alors là, c'est
4: Pourtant, on vient plutôt de là. Notamment, on s'est rencontrés tous dans un autre groupe qui s'appelait Les Poissons Voyageurs, où on faisait plutôt de la musique swing et balkan.
3: D'accord.
4: Et là, on est parti dans une esthétique qu'on a du mal nous-mêmes à définir parce qu'elle est le résultat de nos cinq influences communes, enfin cinq influences plutôt différentes de chacun des musiciens, musiciennes du groupe. Et donc on va un peu dans tous les sens dans ce concert, mais on s'est accordé pour définir ça comme de la chanson

0: World Explosive, parce que c'est quand même de la chanson, on chante en français avec des textes assez engagés, mais avec toujours l'envie de tout décaler nos propos avec beaucoup d'humour et de dérision, et quand même une dynamique sur scène qui fait que généralement les gens ont quand même plutôt envie de bouger quand ils nous voient.
1: Bah oui, c'est, voilà. C'est assez dansant. Et alors, franco-canadien, c'est parce que certains d'entre vous viennent du Canada du coup ?
0: Ouais, c'est ça, Jean-François Leclerc qui est au clavier et au chant, il est canadien, il est, on a la chance de l'avoir avec nous en résidence en France depuis quelques années, mais il vient du Québec, ouais.
1: Et alors, parle-moi un peu des trois autres, alors.
0: Alors, il y a Pablo Echari qui est à la batterie, qui lui vient du côté d'Arcachon, mais qui est... Tous les autres, on est basés à Toulouse, à part Jean-François qui habite à Grenoble. Ensuite, Nézar Wariashi, qui lui est à la basse, à la guitare électrique et au chant, qui apporte la touche, je dirais, hip-hop dans le groupe. Jules Fromonteil, qui est à la clarinette basse, au clavier et au saxophone, qui lui apporte la touche vraiment jazz dans le groupe. Et moi, donc à la clarinette et au chant, comme tu disais tout à l'heure, qui apporte plutôt la touche world, je dirais.
1: Ça, c'est bien dit. Alors, comment vous faites justement ? C'est toi qui écris les textes pour la composition ? Comment vous fonctionnez ?
0: Tout est collectif. Donc, tout est amplement discuté et travaillé, réfléchi, redigéré. On est un groupe en mutation constante. C'est des fois fatigant, mais c'est tellement excitant.
1: Et du coup, c'est ensemble que vous faites, que vous choisissez finalement les thématiques aussi. Parce que j'ai trouvé que vous êtes, tu disais que vous êtes engagé. Et c'est vrai que vous avez des paroles plutôt aiguisées, quoi. Et dans la présentation de votre album Live from the Momoon, il y avait écrit l'absurde est le seul dialecte à bord. Donc ça bouge pas.
0: Ouais, on continue sur cette lancée-là. En fait, cet album correspond au concert qu'on jouait jusqu'à l'année dernière et depuis avril 2026, on joue maintenant un nouveau concert qui est le résultat de deux hivers de création.
1: Oh, génial.
0: Mais on a gardé cette thématique forte de l'absurde, mais en acceptant aussi parfois de se poser avec une parole un peu plus premier degré. En fait, on est parti du constat, comme c'est de la composition collective, on s'est dit, ok, il y a un truc sur lequel on se rejoint tous, c'est qu'on a si on a la place de dire des textes, on a à cœur de dire des textes qui nous tiennent à cœur, en fait. De dire des choses qui font sens pour nous. Et il se trouve que là, on partageait une sorte d'inquiétude commune quant au monde politique et la direction qu'on est en train de prendre. Et donc oui, il se trouve que dans nos paroles, on aborde beaucoup des sujets comme le racisme, l'homophobie, l'éco-anxiété. C'est des choses qui nous font palpiter, en fait. Et donc, on se dit, si on a un espace pour parler, occupons-le.
1: Et donc ça, par exemple, dans les textes engagés, on peut, rien qu'en donnant les titres, hein, on peut le comprendre. Il y a Fukushima dans les titres qui tournent à la radio. Il y a Noël en plastique, ou alors il n'y a pas que Noël qui est en plastique, et on le comprend bien en l'écoutant. Et il y a Solution, Friction aussi également. C'est des titres où justement ça balaye pas mal de thématiques, mais qui sont très très engagés. Et pour autant, avec toujours un rythme et un engouement qui donne envie de danser, quoi. Donc ça, c'est assez extraordinaire ce que vous offrez.
0: Ouais, c'est le pari qu'on s'est donné, ouais, d'arriver à danser avec la dérive du monde. On a quand même une bonne dose d'espoir, hein, là-dedans.
1: Moi je vous suis, hein, dans ce train-là, il y a aucun souci. Hein. Je monte à bord. Et alors du coup, tu nous disais justement, ça faisait partie de mes questions. Depuis quelque temps, vous êtes avec un nouveau set finalement. Mais est-ce que vous avez sorti l'album ? Est-ce que vous allez en sortir un ? Quels sont les projets à venir ?
0: On va en sortir un, mais faudra être un peu patient parce qu'on va l'enregistrer seulement en automne 2027.
1: D'accord.
0: Parce que en fait, on a un fonctionnement où quand on crée un nouveau répertoire, on aime le rôder sur scène et prendre le temps, nous, de voir ce que nous font les chansons, ce que ça fait au public et d'avoir la place de les modifier, de les faire évoluer avec le temps. Avant de les enregistrer.
1: Et alors là, entre
0: donc là, on se donne vraiment ce temps-là.
1: Bah ouais, et là, entre le moment où vous avez commencé à les sortir, ces chansons sur scène, et aujourd'hui, j'imagine, vous avez déjà pas mal fait améliorer les choses, du coup.
0: Ouais, les choses, bien sûr, les choses se resserrent, elles prennent sens. Elle s'affine tant musicalement que dans nos paroles aussi, parce que aussi parfois on a des retours du public qui nous disent pour moi ça c'était pas clair, ou où moi j'ai compris ça et en fait c'est un peu à côté de. Après, nous on cultive beaucoup la polysémie, je dirais la poésie et la polysémie, donc on aime bien qu'il y ait des vécus différents, que ça puisse faire écho de manière différente chez chaque personne du public. Pour moi, ça fait partie de la richesse de l'écriture, mais ça n'empêche que, ouais, on peut vraiment être amené à réécrire des choses en fonction de comment nous on évolue dans notre musique et de ce qu'on reçoit comme retour aussi.
1: Bon, donc là vous allez venir sur la scène du Big Bag le samedi 19 septembre. Justement, ça sera encore une occasion de continuer à mouler, à remouler ces nouveaux titres. Et puis nous, on va vous découvrir surtout.
0: Ben ouais. Alors, on a eu la chance de faire une résidence en début d'année sur cette même scène. C'est lors de la sortie de résidence que les programmatrices de la salle ont dit non mais en fait on vous prend pour le Big Bag, donc c'est pour nous c'est un cadeau, on est très content d'avoir réussi à convaincre les programmatrices, mais oui, en tout cas ce lieu pour nous a fait partie de la création.
1: Ah oui, donc en fait vous revenez un peu, vous allez être un peu comme dans votre salon finalement, parce que quand on fait une résidence, bah on se plonge et on y reste un petit moment. Elle durait combien de temps cette résidence que vous avez faite ?
0: C'était une semaine.
1: Une semaine. Ah ouais, mais une semaine, finalement, c'est assez conséquent quand on fait que ça, quoi.
0: Ouais. Ah oui, il a le temps de se passer plein de trucs, ouais.
1: Et donc là, vous revenez, du coup, du côté de l'Alamzik, parce que ce sera autour, avec le cartel Bigourdan. Un petit mot sur votre venue ou sur ce festival, un petit mot pour conclure, quoi.
0: Bah, nous, on est plus que ravis de pouvoir revenir à l'Alamzik et autour et de découvrir le festival du Big Bag. C'est, d'un certain côté, pour nous, c'est un peu jouer à la maison, puisqu'on est basé dans le sud-ouest, et c'est toujours un bonheur de pouvoir présenter notre musique pas loin de chez nous. Il se trouve qu'on sera aussi le 10 octobre du côté de Pau pour avec la Confédération Paysanne.
1: Ah, génial.
0: Bref, on est toujours très heureux de pouvoir rayonner autour de chez nous.
1: Cette date avec la Confédération Paysanne va très bien dans le ton de ce que tu expliquais, de votre engagement tout simplement dans le bateau qu'est notre vie. Je te remercie énormément, et juste, quel serait le morceau que tu aimerais que je fasse écouter aux auditeurs ensuite?
0: Parmi ceux dont tu disposes, je pourrais dire Noël en plastique.
1: Allez, eh ben on écoute Noël en plastique, et puis je te remercie encore et vivement le samedi 19 septembre qu'on se retrouve au Big Bag.
0: Merci à toi et à très bientôt.

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4: Nos prévisions selon Météo France Oussin pour ce jeudi 10 septembre. C'est plus agréable, nous dit-on. Quelques nuages de bas qui peuvent encore traîner par endroits, en tout cas au lever du jour en vallée, mais rapidement un relief qui se dégage sous un ciel voilé en matinée, puis bien ensoleillé l'après-midi avec quelques formations de quelques cumulus. Le temps est agréable et calme, bien étoilé la nuit suivante. Quant à l'isotherme 0 degré, il évolue entre 3700 et 3900 mètres d'altitude. Pour des températures en hausse en cette journée, on ira jusqu'à 21 voire 24 degrés en basse vallée, 19 à 22 degrés entre 1000 et 1200 mètres d'altitude, 16 à 18 degrés vers 1500 mètres, 11 à 12 degrés vers 2500 mètres d'altitude avec des minimales la nuit suivante qui seront de l'ordre de 8 à 11 degrés en vallée, 7 à 8 degrés vers 1500 mètres et 6 à 7 degrés vers 2500 mètres d'altitude et un vent qui reste faible de nord à nord-ouest sur les sommets. De nord plus bas le matin et l'après-midi, c'est l'établissement de brises qui prédomine. Voici donc pour les prévisions météo de ce jeudi 10 septembre.
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Mais il faut en garder sous le pied, parce que là, on part avec la roubla. La roubla, c'est fusion latino-berbère. Des Toulousains, une fois de plus, hein, vraiment, les Toulousains, merci pour la musique. C'est un groupe qui a joué, par exemple, au Hall, à Toulouse, que j'ai raté, j'en étais très frustré. Et c'est un honneur que de les recevoir dans la vallée. On a de la percu, on a du cuivre, on a de l'électro, c'est à la fois de la poésie et de la trance. Ça danse terrible, vraiment, c'est à découvrir.

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2: Nos prévisions selon Météo France Oussin pour ce jeudi 10 septembre. C'est plus agréable, nous dit-on. Quelques nuages de bas qui peuvent encore traîner par endroits, en tout cas au lever du jour en vallée, mais rapidement un relief qui se dégage sous un ciel voilé en matinée, puis bien ensoleillé l'après-midi avec quelques formations de quelques cumulus. Le temps est agréable et calme, bien étoilé la nuit suivante. Quant à l'isotherme 0 degré, il évolue entre 3700 et 3900 mètres d'altitude. Pour des températures en hausse en cette journée, on ira jusqu'à 21 voire 24 degrés en basse vallée, 19 à 22 degrés entre 1000 et 1200 mètres d'altitude, 16 à 18 degrés vers 1500 mètres, 11 à 12 degrés vers 2500 mètres d'altitude, avec des minimales la nuit suivante qui seront de l'ordre de 8 à 11 degrés en vallée, 7 à 8 degrés vers 1500 mètres et 6 à 7 degrés vers 2500 mètres d'altitude, et un vent qui reste faible de nord à nord-ouest sur les sommets, de nord plus bas le matin et l'après-midi, c'est l'établissement de brise qui prédomine. Voici donc pour les prévisions météo de ce jeudi 10 septembre.
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5: Mardi de 20h à 22h au tiers-lieu Amasa à Lourdes, on vous propose un atelier d'initiation à la cantera. Entièrement gratuit, mené par Luxi et Achiari en lien avec le concert Barut du 18 septembre. Au programme, échauffement, transmission de morceaux du répertoire de polyphonie classique et transmission d'un chant en particulier avec exercice de changement de tonalité. Une inscription gratuite sur réservation à culture@ville-lourdes.fr. Un atelier d'initiation à la cantera, c'est ce mardi de 20h à 22h. Au tiers-lieu Amasa, à Lourdes. Jeudi à 14h30 à Papillon Altitude, à Argelès-Gazost, il y a une réunion d'information pour pouvoir participer à un programme inédit et gratuit pour les aidants familiaux de plus de 60 ans en Vallée des Gaves. Organisé par Valérie Amonio et Manon Luneau, ouvert à 14 personnes maximum et sur inscription. L'objectif, c'est d'offrir gracieusement une séance tous les 15 jours environ, du 28 septembre au 14 juin, dans une combinaison de moments en eau chaude et de temps dans la nature, en lien direct avec la sensorialité et les éléments, pour permettre à ces aidants familiaux de plus de 60 ans d'avoir des moments de répit, de revenir à eux et dans leur corps et de s'apaiser, se tonifier et reprendre un souffle. Une réunion d'information pour un programme inédit et gratuit pour les aidants familiaux de plus de 60 ans de la Vallée des Gaves, c'est ce jeudi à 14h30 à Papillon Altitude à Argelès-Gazost. Jeudi à 18h à l'espace de la gare à Argelès-Gazost, c'est une flânerie poétique qui prend place. Le thème, le pommier. Une flânerie poétique autour du pommier, un moment pour découvrir ses secrets, éveiller ses sens et porter un regard sensible sur le monde végétal, entre savoir, poésie et expression artistique. Guidée par Johanna Chenet, praticienne en herboristerie, une flânerie poétique sur le thème, le pommier, c'est ce jeudi à 18h à l'espace de la gare à Argelès-Gazost. Jeudi à partir de 20h30 au col de Tramacel à Otakam, on vous propose une nuit sous les étoiles à Otakam, organisée par des associations d'astronomie amateurs. Les passionnés d'astronomie de la région se donnent rendez-vous pour une soirée exceptionnelle placée sous le signe de la découverte et de la contemplation. Télescopes et instruments d'observation permettront à chacun, petits et grands, de découvrir les merveilles qui se cachent au-dessus de nos têtes. Planètes, étoiles, nébuleuses et galaxies selon les conditions du ciel. Les amateurs de photographie pourront également découvrir les techniques de l'astrophotographie. Cet art fascinant qui permet de révéler en images des objets célestes souvent invisibles à l'œil nu. Que vous soyez passionné d'astronomie, photographe, simplement curieux ou que vous ayez envie juste de vivre un moment hors du temps, venez lever les yeux vers les étoiles. Et n'oubliez pas de vous équiper d'une lampe frontale à lumière rouge et de vêtements chauds. La Star Party, observation du ciel nocturne avec les associations d'astronomie amateurs, c'est ce jeudi à 20h30 au col de Tramacel à Otakam. Chaque deuxième mardi du mois à 18h30 à la salle de réunion du cinéma Grand Rio à Lannemezan, gratuit et ouvert à tous, c'est une proposition d'un rendez-vous mensuel autour du thème « Les livres du métier » organisé par l'association Les Amis du Vent des Mots. Ainsi, chaque mois, un métier sera présenté. Pour commencer ce cycle, c'est Albert Lemans, parrain de l'association, et il viendra présenter le métier d'auteur-illustrateur. Donc rendez-vous le jeudi 10 septembre à 18h30 pour ce rendez-vous avec l'association Les Amis du Vent des Mots autour des métiers du livre à la salle de réunion du cinéma Grand Rio à Lannemezan. Jeudi à 18h à la Maison du Parc National et de la Vallée de Lucin-Sauveur, c'est une rencontre-discussion sur les métiers de la montagne. Découvrez les métiers de la montagne au travers du vécu de Tonio Tamarel. Pendant près de 20 ans, Tonio Tamarel a vécu au cœur des Pyrénées à Lucin-Sauveur. Au fil de son parcours, il a exercé plusieurs métiers emblématiques de la montagne. Pisteur, secouriste, maître chien, gardien de refuge, musicien, etc. À travers cette rencontre, il partagera son expérience et son attachement au monde montagnard. Il évoquera les réalités de ces métiers souvent méconnus, leur évolution, les défis qu'ils rencontrent, ainsi que la relation privilégiée qu'ils entretiennent entre les paysages, les habitants et les visiteurs. Entre anecdotes, souvenirs et réflexions, Tonio Tamarel nous invite à découvrir les multiples facettes de la vie en montagne. La rencontre-discussion des métiers de la montagne, c'est ce jeudi à 18h à la Maison du Parc National et de la Vallée de Lucin-Sauveur. Jeudi à 19h30 au terme de Lucin-Sauveur, c'est la fête des curistes. Rejoignez les curistes pour une soirée festive ouverte à tous sur la terrasse de l'établissement thermal. Et les thermes vous offrent un apéritif pour l'occasion. Emmenez votre plat, votre dessert et votre boisson afin de prendre place autour d'un repas participatif. Inscription à l'accueil des thermes et repli dans le grand hall en cas de mauvais temps. La fête des curistes, c'est ce jeudi à 19h30 au terme de Lucin-Sauveur. vendredi à 20h30 au tiers-lieu d'Azun à Aucun. C'est une conférence qui vous est proposée, l'influence de la langue basque sur l'occitan. Pierre Cam, occitaniste, retrace l'histoire de l'occitan de notre territoire, le gascon, et met en relief ses liens avec une langue primitive pyrénéenne, le basco-aquitain. Une plongée dans l'histoire et les secrets de cette langue, toujours bien vivante. Plus d'informations et inscriptions auprès du tiers-lieu d'Azun. La conférence « L'influence de la langue basque sur l'occitan », c'est ce vendredi à 20h30 au tiers-lieu d'Azun, à Aucun. Vendredi à 18h à la Maison de la Montagne à Argelès-Gazost, c'est une conférence « Quand les Pyrénées tremblent ». Les Pyrénées sont l'une des zones sismiques les plus actives de France métropolitaine. Et pourtant, le risque sismique reste souvent méconnu. Qu'est-ce qu'un séisme? Et pourquoi ce massif en est-il le théâtre? Comment les scientifiques étudient-ils cette science de l'invisible, capable de faire vibrer toute une région en quelques secondes? Et comment s'en protéger concrètement? Guy Sénéchal, sismologue, viendra décrypter les risques sismiques pyrénéens, ses origines géologiques, les outils de surveillance et les bonnes pratiques pour mieux anticiper cet aléa naturel. La conférence « Quand les Pyrénées tremblent », c'est ce vendredi à 18h à la Maison de la Montagne, à Argelès-Gazost. Samedi et dimanche, à Argelès-Gazost, c'est le tour du Lavedan. Rendez-vous à 9h au centre-ville pour l'étape 1, Pierre Fitness Thalas Cotteret, l'étape 2, Lugagnan, Argelès-Gazost, et l'étape 3, Argelès-Gazost, Argelès-Gazost. Le tour du Lavedan, c'est ce samedi et ce dimanche, organisé par l'Union cycliste du Lavedan, qui poursuit sa route avec 3 étapes, avec les départs à 9h en centre-ville d'Argelès-Gazost. Samedi et dimanche à Aucun, c'est la fête du ciel qui revient. Rendez-vous de 9h à 18h chaque jour au col de Couraluc et dans la plaine d'Aucun. 8e édition de la fête du ciel. Se retrouver pour voler, planer, virevolter, observer, contempler et respirer au grand air. Le temps d'un week-end, cet événement nous invite à lever les yeux au ciel ou d'avoir les pieds dans le vide pour les amateurs de sensations fortes et profiter du magnifique cadre du Val d'Azun. La fête du ciel, c'est le vol libre en lien avec la beauté des paysages, le respect de la nature, le vol des rapaces, etc. La fête du ciel s'adresse à tous et est en accès libre. 8e édition de la fête du ciel, c'est ce samedi et ce dimanche, de 9h à 18h, col de Couraluc et dans la plaine, à Aucun. Samedi et dimanche, c'est la fête du village d'Ouzous. Rendez-vous à partir de 13h le samedi pour des jeux en bois, jeux gonflables, goûter, crêpes et glaces, concours de pétanque à 13h30 et bière pong à 17h. Et à partir de 19h, c'est un repas sur réservation et une soirée animée par le groupe Salgos. Et à dimanche, c'est la messe à 11h suivie de l'apéritif offert par le conseil municipal à 12h. Ouzous en fête, c'est ce samedi et ce dimanche au village d'Ouzous.
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10: Andréane Mélard.
9: Et tout de suite, c'est le journal. Bonjour Gaëtan Plenaire.
11: Bonjour Andréane, bonjour à tous.
9: C'est le nouveau terrain de jeu des grandes puissances mondiales.
11: Et d'entreprises privées aussi. L'espace, le sommet international qui lui est consacré, le premier du genre, s'est ouvert hier à Paris. On y revient dès le début de ce journal. Vous entendrez aussi l'inquiétude des Iraniens qui craignent que la guerre avec les États-Unis ne dure encore et encore. On va parler du lobbying du Somaliland en marge de l'Assemblée générale des Nations Unies qui vient de débuter. De l'opération 1000 bistrots lancée par l'ex-premier ministre français Gabriel Attal, qui veut gagner des points avant la présidentielle. Et puis, elle a passé 1000 ans en France, mais la tapisserie de Bayeux déménage le temps d'une exposition au British Museum de Londres. Ouverture au public aujourd'hui.
9: Le Grand Palais à Paris, sa voûte, sa nef, sa verrière et maintenant sa fusée.
11: Sa maquette d'Ariane 6 de plusieurs mètres qui trône fièrement au milieu du monument choisi pour accueillir le tout premier sommet international sur l'espace. Ça a commencé hier avec déjà 5 milliards d'euros d'investissement dévoilés. Alors parmi les grandes annonces, celle du géant américain Amazon qui rempile justement avec le lanceur européen Ariane 6, lui confiant 6 nouveaux lancements. Et ça se poursuit aujourd'hui, ce sommet, deuxième et dernier jour. La France réunit un maximum d'acteurs avec pour ambition de favoriser le dialogue, mais aussi de pousser l'agenda européen, Charlotte Cosset.
12: Défense de la position européenne dans un secteur ultra compétitif, mais aussi gouvernance mondiale de l'espace sont au cœur de ce sommet, ce qu'a rappelé la ministre allemande Dorothee Baer.
13: Personne ne gagne quand tout le monde s'oppose à tout le monde. L'aventure spatiale n'est réservée qu'à ceux qui savent travailler en équipe. C'est le message que nous lançons aujourd'hui depuis Paris.
12: Parfois qualifié de Far West, l'espace est devenu le terrain de jeu des grandes puissances, mais aussi de nombreuses entreprises privées. Benoît de Père est le directeur de la société belge Aerospace Lab, spécialisée dans la fabrication et l'exploitation de satellites. Il espère voir des avancées dans le domaine.
7: C'est de faire bouger les lignes un petit peu sur les sujets internationaux. Donc le respect du droit international dans l'espace, des normes, des chartes, pour faire en sorte qu'on puisse continuer à partager cet espace et tous évoluer dedans sans qu'il devienne inutilisable pour personne, en fait. C'est pas vraiment encore des conflits chauds, mais on voit une expansion non contrôlée, extrêmement rapide ces dernières années, qui pourrait amener à des accidents et du coup un encombrement qui fait que l'espace serait moins utilisable pour les gens.
12: La présidente de la Commission européenne s'exprimera ce jeudi aux côtés d'Emmanuel Macron. Des déclarations sont attendues, notamment sur la coordination du trafic spatial.
11: Et parmi les absents à ce sommet, l'américain SpaceX. Face à lui, l'Europe peut-elle rester dans la course? C'est une analyse à lire sur RFI.fr.
9: Plus de $100 le baril de Brent ce matin.
11: Et les cours de pétrole s'affolent après de nouvelles frappes iraniennes hier contre une dizaine de navires qui tentaient de franchir le détroit d'Ormuz. Des frappes présentées par Téhéran comme de la légitime défense après celles qui ont visé et détruit 5 pétroliers iraniens mardi.
9: Et jusqu'à quand va durer le conflit? Jusqu'au 3 novembre, pas plus, croit savoir Donald Trump.
11: Car c'est la date des midterms. Les élections de mi-mandat, et pour le président américain, c'est sûr, la guerre cessera immédiatement après le scrutin. Sauf que son vice-président J.D. Vance et son secrétaire d'État Marco Rubio ne sont visiblement pas du même avis, puisque selon le Wall Street Journal, ils l'ont même prévenu que la guerre pourrait se prolonger, non pas jusqu'aux midterms, mais bien après, jusqu'à la fin de sa présidence, prévue début 2029. Au milieu de cette bataille de date, il y a les Iraniens qui voient bien que les hostilités ont repris de plus belle depuis plusieurs jours et qui craignent que ça ne continue de s'intensifier. Correspondance à Téhéran de Siavosh Ghazi.
10: Depuis plusieurs semaines, la crainte d'une nouvelle confrontation directe est dans tous les esprits. Certains experts affirment même qu'une guerre intense et de courte durée pourrait avoir lieu entre l'Iran et les États-Unis d'ici fin octobre, avant les élections américaines. Beaucoup craignent aussi une telle éventualité, comme l'affirme Emran, un Iranien d'une soixantaine d'années.
14: Je pense que comme les deux pays s'affrontent comme ça épisodiquement, cela pourrait aboutir à une guerre dure, comme cela s'est déjà passé. Le résultat est que cela accentue le mécontentement intérieur. Lorsque le mécontentement augmente, les gens peuvent descendre dans la rue et il peut y avoir un mouvement de contestation.
10: En effet, chaque épisode d'affrontement a pour effet une chute supplémentaire de la monnaie iranienne, avec pour conséquence des prix qui augmentent presque tous les jours, une inflation qui pourrait provoquer un nouveau mouvement de contestation. Siavosh Ghazi, Téhéran RFI.
11: Et cette guerre a aussi des conséquences aux États-Unis et ça pourrait faire mal à Donald Trump et aux Républicains lors des élections de mi-mandat que j'évoquais. Alors pour éviter une déconvenue, le président agite une carotte qui coûtera cher a priori, puisqu'il promet, en cas de victoire de son camp, $5,000 pour chaque adulte du pays. Il ne dit pas comment il compte financer la mesure, mais il précise seulement que la somme sera dépensée uniquement sur le sol américain.
9: Défense, économie et énergie, voilà les principaux thèmes qui devraient être abordés dans les prochaines heures au Canada.
11: Où le président ukrainien est arrivé cette nuit. Mercredi, il était en Norvège pour assister aux obsèques du roi Harald. Et selon le premier ministre norvégien, l'avion transportant Volodymyr Zelensky de la Moldavie vers Oslo a failli être touché par un drone lors du décollage. Il ne donne pas d'autres précisions sur l'incident, un incident que les

0: iranienne, rapportée par nos confrères de l'AFP.
1: Pendant ce temps, Gaëtan, en Russie, les blockbusters américains, c'est bientôt fini.
0: Oui, alors dans les faits, c'est déjà censé être le cas. Ça fait 5 ans qu'un boycott d'Hollywood est en cours là-bas. Mais en réalité, les films continuaient à être diffusés clandestinement dans les cinémas russes. Mais Thomas de Saint-Léger, ce ne sera donc a priori plus le cas.
2: Le mécanisme est bien rodé, entré dans les mœurs avec le temps. Le spectateur achète un billet pour un court-métrage russe et se voit généreusement proposer en bonus le visionnage du dernier Spider-Man, par exemple. Pratique illégale mais tolérée, la diffusion pirate des blockbusters américains dope les entrées en salle et toute l'économie des cinémas russes. Au mois d'août dernier, leurs recettes ont doublé par rapport à l'année passée, avec pour moitié des revenus issus de ces projections clandestines, selon des estimations forcément approximatives. Aujourd'hui, coup de théâtre, le président de l'association des exploitants de salles annonce l'arrêt probable de ce système de distribution parallèle d'ici 2 à 3 mois. La raison, des pressions politiques, officiellement pour en finir avec une méthode risquée juridiquement et promouvoir davantage le répertoire local. Peut-être aussi de nouvelles difficultés à obtenir les copies des films, comme l'avance une source anonyme aux médias russes BFM. La perspective inquiète en tout cas les professionnels du secteur, pour qui de nombreuses salles indépendantes pourraient ne pas survivre à une telle interdiction, même si d'autres films internationaux, nationaux, européens, américains, légalement distribués, continueront de passer sur les écrans russes.
0: Le général tchadien Ousmane Dilo, de passage en France, appelle à une enquête internationale indépendante 2 ans et demi après la mort de son frère Yahya Dilo. Le président du Parti Socialiste Sans Frontières avait été tué fin février 2024 lors d'un assaut mené par l'armée tchadienne contre le siège de son parti. Ses proches parlent d'un assassinat quand les autorités tchadiennes, elles, avaient seulement annoncé qu'il avait succombé à ses blessures après un échange de tirs.
1: RFI 2h07 à New York. Où la 81e Assemblée Générale des Nations Unies a commencé mardi.
0: Et il y a une délégation qui est là, sans être là, celle du Somaliland, pas conviée, mais qui fait un gros travail de lobbying en marge de ce grand rassemblement. Cette république autoproclamée s'est séparée de la Somalie en 1991. Pour la première fois de son histoire, en décembre dernier, un État, Israël, l'a reconnu. Le Somaliland espère que d'autres lui emboîteront le pas. Et pourquoi pas les États-Unis. Tiens, le président du Somaliland mise là-dessus, Gal Alex.
3: Abdirahman Hiro a déjà rencontré des proches du président Donald Trump, notamment John Peter Pham, ancien envoyé spécial des États-Unis pour le Sahel et les Grands Lacs. Sur X, il rappelle que soutenir la reconnaissance du Somaliland est dans l'intérêt stratégique des États-Unis. Tibor Nagy, autre proche du président américain, ancien secrétaire d'État aux affaires africaines, félicite également le Somaliland pour sa lutte contre la piraterie. C'est sous les traits d'un partenaire sécuritaire fiable dans une corne de l'Afrique et un bassin de la mer Rouge déchiré par les conflits que souhaite se présenter le Somaliland. Notre pays se tient aux côtés des États-Unis contre les forces du terrorisme, a déclaré Abdirahman Hiro lors du sommet États-Unis-Moyen-Orient qui s'est tenu mardi. Le chercheur Cameron Hudson du Centre pour les études stratégiques et internationales estime quant à lui que la seule justification américaine à la reconnaissance du Somaliland se résume en quelques mots: combattre les Houthis en mer Rouge. Cela isolerait les États-Unis dans la région en ne satisfaisant qu'Israël et les Émirats Arabes Unis, tout en compromettant la stabilité régionale, prévient le docteur Andreas Krieg du centre de recherche MENA Analytica. Gaël Alex, Nairobi, RFI.
0: Jamais un mois n'avait été aussi chaud dans le monde. 16,96 degrés de moyenne enregistrés le mois dernier en août, selon le service météorologique européen Copernicus. Pour l'Europe occidentale, ce fut même l'été le plus chaud de son histoire, avec plusieurs vagues de chaleur successives, notamment en France.
1: Et peut-être que les Français pourront raconter comment ils l'ont vécu lors d'un petit café avec Gabriel Attal.
0: C'est ce qu'espère l'ex-premier ministre et candidat Renaissance à la présidentielle de l'an prochain. Hier, à Saint-Malo, il a donné le coup d'envoi de son opération 1000 bistrots. Un mois de rencontres et d'échanges dans les cafés de l'Hexagone. Mais derrière cette stratégie de proximité, il tente surtout de combler son retard face à un autre Premier ministre, son rival d'horizon, Édouard Philippe. Elle lui appelle un rassemblement de la droite et du centre. Mais Marie Lecoq, visiblement, Gabriel Attal n'y est pas encore tout à fait disposé.
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6: Hier, au lendemain d'une manifestation de l'opposition dont la répression...
7: Bonjour Josué.

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2: Nos prévisions selon Météo France Oussin pour ce jeudi 10 septembre. C'est plus agréable, nous dit-on. Quelques nuages de bas qui peuvent encore traîner par endroits, en tout cas au lever du jour en vallée, mais rapidement un relief qui se dégage sous un ciel voilé en matinée, puis bien ensoleillé l'après-midi avec quelques formations de quelques cumulus. Le temps est agréable et calme, bien étoilé la nuit suivante. Quant à l'isotherme 0 degré, il évolue entre 3700 et 3900 mètres d'altitude. Pour des températures en hausse en cette journée, on ira jusqu'à 21 voire 24 degrés en basse vallée, 19 à 22 degrés entre 1000 et 1200 mètres d'altitude, 16 à 18 degrés vers 1500 mètres, 11 à 12 degrés vers 2500 mètres d'altitude avec des minimales la nuit suivante qui seront de l'ordre de 8 à 11 degrés en vallée, 7 à 8 degrés vers 1500 mètres et 6 à 7 degrés vers 2500 mètres d'altitude et un vent qui reste faible de nord à nord-ouest sur les sommets. De nord plus bas le matin et l'après-midi, c'est l'établissement de brise qui prédomine. Voici donc pour les prévisions météo de ce jeudi 10 septembre.
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Mais faut en garder sous le pied, parce que là, on part avec la roubla. La roubla, c'est fusion latino-berbère. Des Toulousains, une fois de plus, hein, vraiment, les Toulousains, merci pour la musique. C'est un groupe qui a joué, par exemple, au Hall, à Toulouse, que j'ai raté, j'en étais très frustré. Et c'est un honneur que de les recevoir dans la vallée. On a de la percu, on a du cuivre, on a de l'électro, c'est à la fois de la poésie et de la trance. Ça danse terrible, vraiment, c'est à découvrir.

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0: Voici l'actualité de ce 10 septembre 2026 par Ludovic. On commence par la ville de Tarbes où le maire Pascal Claverie a dévoilé son plan pour revitaliser le centre-ville, notamment en facilitant l'accès en voiture. Oui, sa mesure phare, c'est l'instauration de 2 heures de stationnement gratuit dans les parkings souterrains. C'est réalisé en partenariat avec les commerçants du centre-ville qui pourront offrir le ticket gratuit contre 30 euros d'achat, précise l'association Tellement Tarbes. Le maire ajoute qu'a été doublé le budget animation du centre-ville afin de rendre ce centre plus attractif et plus vivant. À Lourdes, on en sait plus sur le plan de circulation prévu pendant la visite du pape Léon XIV, les 26 et 27 septembre prochains. 3 zones, rouge, orange et verte, seront créées. La zone rouge autour du sanctuaire sera strictement interdite à la circulation. La zone orange, qui englobe le bas de la ville, le secteur du château fort et de l'église paroissiale, et où la circulation sera autorisée aux commerçants et habitants de la zone jusqu'au samedi 14h. Elle sera ensuite verrouillée, donc du samedi 14h jusqu'au lundi matin. Et enfin, le secteur vert qui englobe la majeure partie de la ville où la circulation sera autorisée tout le week-end. Les macarons à apposer sur le véhicule sont déjà disponibles à la mairie que les habitants et professionnels peuvent aller chercher à condition de venir bien sûr avec leur carte d'identité, un justificatif de domicile de moins de 3 mois et l'immatriculation du véhicule. À noter que la déviation de Lourdes permettant d'accéder aux vallées des gaffes ne sera pas soumise à restriction. La mairie appelle chacun à restreindre l'usage de son véhicule intramuros pendant le week-end et à anticiper leur déplacement en prévoyant des temps de trajet rallongés si jamais vous êtes obligé de l'utiliser. L'ADAPI des Hautes-Pyrénées alerte sur la situation des enfants en situation donc de handicap dans le département. Sur les 89 enfants accompagnés par son pôle enfance, 25 sont aujourd'hui sans aucune solution de scolarisation. 68 sont en attente d'une place en service d'éducation spéciale et de soins à domicile et 82 en attente d'une admission en instituts médicaux éducatifs. L'association pointe aussi des temps de scolarisation parfois très inférieurs aux besoins réels, ainsi qu'une offre insuffisante avant 6 ans et après 11 ans. Evelyne Lucotte-Rougier, présidente de
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2: Nos prévisions selon Météo France Oussin pour ce jeudi 10 septembre. C'est plus agréable, nous dit-on. Quelques nuages de bas qui peuvent encore traîner par endroits, en tout cas au lever du jour en vallée, mais rapidement un relief qui se dégage sous un ciel voilé en matinée, puis bien ensoleillé l'après-midi avec quelques formations de quelques cumulus. Le temps est agréable et calme, bien étoilé la nuit suivante. Quant à l'isotherme 0 degré, il évolue entre 3700 et 3900 mètres d'altitude. Pour des températures en hausse en cette journée, on ira jusqu'à 21 voire 24 degrés en basse vallée, 19 à 22 degrés entre 1000 et 1200 mètres d'altitude, 16 à 18 degrés vers 1500 mètres, 11 à 12 degrés vers 2500 mètres d'altitude, avec des minimales la nuit suivante qui seront de l'ordre de 8 à 11 degrés en vallée, 7 à 8 degrés vers 1500 mètres et 6 à 7 degrés vers 2500 mètres d'altitude, et un vent qui reste faible de nord à nord-ouest sur les sommets. De nord plus bas le matin et l'après-midi, c'est l'établissement de brise qui prédomine. Voici donc pour les prévisions météo de ce jeudi 10 septembre.
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est-ce que chantez You bet my heart.

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0: Mardi de 20h à 22h au tiers-lieu Amasa à Lourdes, on vous propose un atelier d'initiation à la cantera. Entièrement gratuit, mené par Luxi et Achiari en lien avec le concert Barut du 18 septembre. Au programme, échauffement, transmission de morceaux du répertoire de polyphonie classique et transmission d'un chant en particulier avec exercice de changement de tonalité. Une inscription gratuite sur réservation à culture@ville-lourdes.fr. Un atelier d'initiation à la cantera, c'est ce mardi de 20h à 22h. Au tiers-lieu Amasa, à Lourdes. Jeudi à 14h30 à Papillon Altitude, à Argelès-Gazost, il y a une réunion d'information pour pouvoir participer à un programme inédit et gratuit pour les aidants familiaux de plus de 60 ans en Vallée des Gaves. Organisé par Valérie Amonio et Manon Luneau, ouvert à 14 personnes maximum et sur inscription. L'objectif, c'est d'offrir gracieusement une séance tous les 15 jours environ, du 28 septembre au 14 juin, dans une combinaison de moments en eau chaude et de temps dans la nature, en lien direct avec la sensorialité et les éléments, pour permettre à ces aidants familiaux de plus de 60 ans d'avoir des moments de répit, de revenir à eux et dans leur corps et de s'apaiser, se tonifier et reprendre un souffle. Une réunion d'information pour un programme inédit et gratuit pour les aidants familiaux de plus de 60 ans de la Vallée des Gaves, c'est ce jeudi à 14h30 à Papillon Altitude à Argelès-Gazost. Jeudi à 18h à l'espace de la gare à Argelès-Gazost, c'est une flânerie poétique qui prend place. Le thème, le pommier. Une flânerie poétique autour du pommier, un moment pour découvrir ses secrets, éveiller ses sens et porter un regard sensible sur le monde végétal, entre savoir, poésie et expression artistique. Guidée par Johanna Chenet, praticienne en herboristerie, une flânerie poétique. Sur le thème, le pommier, c'est ce jeudi à 18h à l'espace de la gare à Argelès-Gazost. Jeudi à partir de 20h30 au col de Tramacel à Otakam, on vous propose une nuit sous les étoiles à Otakam, organisée par des associations d'astronomie amateurs. Les passionnés d'astronomie de la région se donnent rendez-vous pour une soirée exceptionnelle placée sous le signe de la découverte et de la contemplation. Télescopes et instruments d'observation permettront à chacun, petits et grands, de découvrir les merveilles qui se cachent au-dessus de nos têtes. Planètes, étoiles, nébuleuses et galaxies selon les conditions du ciel. Les amateurs de photographie pourront également découvrir les techniques de l'astrophotographie. Cet art fascinant qui permet de révéler en images des objets célestes souvent invisibles à l'œil nu. Que vous soyez passionné d'astronomie, photographe, simplement curieux ou que vous ayez envie juste de vivre un moment hors du temps, venez lever les yeux vers les étoiles. Et n'oubliez pas de vous équiper d'une lampe frontale à lumière rouge et de vêtements chauds. La Star Party, observation du ciel nocturne avec les associations d'astronomie amateurs, c'est ce jeudi à 20h30 au col de Tramacel à Otakam. Chaque deuxième mardi du mois à 18h30 à la salle de réunion du cinéma Grand Rio à Lannemezan, gratuit et ouvert à tous, c'est une proposition d'un rendez-vous mensuel autour du thème Les livres du métier organisé par l'association Les Amis du Vent des Mots. Ainsi, chaque mois un métier sera présenté. Pour commencer ce cycle, c'est Albert Lemans, parrain de l'association, et il viendra présenter le métier d'auteur illustrateur. Donc rendez-vous le jeudi 10 septembre à 18h30 pour ce rendez-vous avec l'association Les Amis du Vent des Mots autour des métiers du livre à la salle de réunion du cinéma Grand Rio à Lannemezan. Jeudi à 18h à la Maison du Parc National et de la Vallée de Lucin-Sauveur, c'est une rencontre-discussion sur les métiers de la montagne. Découvrez les métiers de la montagne au travers du vécu de Tonio Tamarel. Pendant près de 20 ans, Tonio Tamarel a vécu au cœur des Pyrénées à Lucin-Sauveur. Au fil de son parcours, il a exercé plusieurs métiers emblématiques de la montagne. Pisteur, secouriste, maître chien, gardien de refuge, musicien, etc. À travers cette rencontre, il partagera son expérience et son attachement au monde montagnard. Il évoquera les réalités de ces métiers souvent méconnus, leur évolution, les défis qu'ils rencontrent, ainsi que la relation privilégiée qu'ils entretiennent entre les paysages, les habitants et les visiteurs. Entre anecdotes, souvenirs et réflexions, Tonio Tamarel nous invite à découvrir les multiples facettes de la vie en montagne. La rencontre-discussion Les métiers de la montagne, c'est ce jeudi à 18h à la Maison du Parc National et de la Vallée de Lucin-Sauveur. Jeudi à 19h30 au terme de Lucin-Sauveur, c'est la fête des curistes. Rejoignez les curistes pour une soirée festive ouverte à tous sur la terrasse de l'établissement thermal. Et les thermes vous offrent un apéritif pour l'occasion. Emmenez votre plat, votre dessert et votre boisson afin de prendre place autour d'un repas participatif. Inscription à l'accueil des thermes et repli dans le grand hall en cas de mauvais temps. La fête des curistes, c'est ce jeudi à 19h30 au terme de Lucin-Sauveur. Vendredi à 20h30 au tiers-lieu d'Azun à Aucun, C'est une conférence qui vous est proposée, l'influence de la langue basque sur l'occitan. Pierre Cam, occitaniste, retrace l'histoire de l'occitan de notre territoire, le gascon, et met en relief ses liens avec une langue primitive pyrénéenne, le basco-aquitain. Une plongée dans l'histoire et les secrets de cette langue toujours bien vivante. Plus d'informations et inscriptions auprès du tiers-lieu d'Azun. La conférence « L'influence de la langue basque sur l'occitan », c'est ce vendredi à 20h30 au tiers-lieu d'Azun à Aucun. Vendredi à 18h à la Maison de la Montagne à Argelès-Gazost, c'est une conférence « Quand les Pyrénées tremblent ». Les Pyrénées sont l'une des zones sismiques les plus actives de France métropolitaine. Et pourtant, le risque sismique reste souvent méconnu. Qu'est-ce qu'un séisme? Et pourquoi ce massif en est-il le théâtre? Comment les scientifiques étudient-ils cette science de l'invisible capable de faire vibrer toute une région en quelques secondes? Et comment s'en protéger concrètement? Guy Sénéchal, sismologue, viendra décrypter les risques sismiques pyrénéens, ses origines géologiques, les outils de surveillance et les bonnes pratiques pour mieux anticiper cet aléa naturel. La conférence « Quand les Pyrénées tremblent », c'est ce vendredi à 18h à la Maison de la Montagne, à Argelès-Gazost. Samedi et dimanche, à Argelès-Gazost, c'est le tour du Lavedan. Rendez-vous à 9h au centre-ville pour l'étape 1, Pierre Fitness Talas Cotteret, l'étape 2, Lugagnan Argelès-Gazost et l'étape 3, Argelès-Gazost. Argelès-Gazost. Le Tour du Lavedan, c'est ce samedi et ce dimanche, organisé par l'Union Cycliste du Lavedan, qui poursuit sa route avec 3 étapes, avec les départs à 9h en centre-ville d'Argelès-Gazost. Samedi et dimanche à Aucun, c'est la fête du ciel qui revient. Rendez-vous de 9h à 18h chaque jour au col de Couraluc et dans la plaine d'Aucun. 8e édition de la fête du ciel. Se retrouver pour voler, planer, virevolter, observer, contempler et respirer au grand air. Le temps d'un week-end, cet événement nous invite à lever les yeux au ciel ou d'avoir les pieds dans le vide pour les amateurs de sensations fortes et profiter du magnifique cadre du Val d'Azun. La fête du ciel, c'est le vol libre en lien avec la beauté des paysages, le respect de la nature, le vol des rapaces, etc. La fête du ciel s'adresse à tous et est en accès libre. 8e édition de la fête du ciel, c'est ce samedi et ce dimanche, de 9h à 18h, col de Couraluc et dans la plaine, à Aucun. Samedi et dimanche, c'est la fête du village d'Ouzous. Rendez-vous à partir de 13h le samedi pour des jeux en bois, jeux gonflables, goûter, crêpes et glaces, concours de pétanque à 13h30 et bière pong à 17h. Et à partir de 19h, c'est un repas sur réservation et une soirée animée par le groupe Salgos. Et à dimanche, c'est la messe à 11h suivie de l'apéritif offert par le conseil municipal à 12h. Ouzous en fête, c'est ce samedi et ce dimanche au village d'Ouzous.
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7: Merci de rester avec nous à l'écoute de RFI, les midis à Paris, 10h en temps universel. Le journal, c'est tout de suite avec vous, Grégoire Morelli, bonjour.
8: Bonjour Caroline, bonjour à toutes et à tous. Et à la une, ce sommet international pour l'espace à Paris qui touche à sa fin. Emmanuel Macron appelle à une gouvernance partagée de l'espace et veut que l'Europe soit en mesure de développer ses propres vols habités. On en parle dès le début de ce journal. Les rebelles houthis au Yémen revendiquent la prise d'une nouvelle ville sur le littoral de la mer Rouge et disent progresser vers le détroit de Bab el-Mandeb. Le Qatar fait face à un déficit de 5 milliards d'euros. La pétromonarchie dont les finances sont mises à mal à cause de la guerre dans le détroit d'Hormuz. Et puis, cacher ses cadavres en Colombie, la justice ordonne au président Abelardo de la Espriella de flouter des vidéos officielles de la présidence où apparaissent des cadavres jonchant le sol. Dirigeants et entreprises du secteur spatial à Paris, le regard tourné vers le ciel au dernier jour du sommet international pour l'espace dans la capitale française. L'objectif de ce sommet est d'appeler au dialogue et à la coopération internationale et de ne pas abandonner face à l'hégémonie de l'espace aux Chinois et aux Américains. Emmanuel Macron a lui déploré que l'espace soit le seul grand bien commun mondial qui ne fasse pas l'objet d'une régulation. Lors de son discours de clôture, le président français a aussi appelé l'Europe à assumer ses ambitions.
9: Notre Europe spatiale reste fragile et nous devons accélérer. L'Union européenne pour cela doit pleinement assumer un pilotage politique de sa politique spatiale, ambitieux, clair et exigeant. L'Europe ne peut investir des milliards dans ses fusées, puis acheter ses lancements au compte-gouttes. Si l'Europe ne joue pas ensemble pour sécuriser ses volumes, avoir cette visibilité et sécuriser ses lancements institutionnels, elle ne pourra pas construire sa compétitivité. Mais cette ambition exige, nous le savons, des réformes fortes de notre modèle européen, en assumant pleinement enfin la préférence européenne. Ce n'est ni un gros mot, ni du protectionnisme, c'est un refus de naïveté. Quelle grande puissance aujourd'hui réserve son argent public à d'autres qu'à elle-même? Quelles sont les entreprises européennes qui ont pu avoir accès à un marché public et des financements publics américains ou chinois? No offense, mais c'est une réalité.
8: Les Houthis annoncent avoir pris le contrôle de la ville de Mocha au Yémen, située sur la mer Rouge. Ils disent progresser vers le détroit de Bab el-Mandeb. Plus tôt ce matin, ces rebelles soutenus par l'Iran ont annoncé avoir subi une quarantaine de frappes saoudiennes. Les rebelles Houthis qui eux aussi ont mené des attaques sur l'Arabie Saoudite. Ces affrontements près de la mer Rouge mais aussi de l'autre côté de la péninsule arabique, dans le détroit d'Hormuz ont de lourdes conséquences économiques pour les pays de la région. Plus de 6 mois après le démarrage de la guerre, ces conséquences commencent à se faire sentir sur les finance des pétromonarchies. L'arrêt de la circulation dans cette artère stratégique fait un trou dans les économies du Qatar. Ariad, la correspondance régionale de Joseph Clément.
10: 21,2 milliards de rials, soit 5 milliards d'euros, c'est le déficit budgétaire pour le deuxième trimestre 2026 tel qu'il a été présenté par le ministre qatari des Finances. 5 milliards d'euros, c'est deux fois plus qu'au premier trimestre de cette année. Et la cause, c'est le manque à gagner dans les ventes de gaz. Hormuz étant fermé, les méthaniers ne circulent pas et les clients du Qatar doivent annuler leurs commandes. L'année passée, l'émirat avait expédié 500 méthaniers vendre du gaz. Sur les 6 premiers mois de l'année 2026, il n'y en a eu que 18. Depuis janvier, ce sont donc 7 milliards de déficit qui pèse sur les comptes qataris. Le pays n'avait compté que sur un déficit de 5 milliards pour l'ensemble de 2026. Le Qatar se lance dans la chasse aux économies, même si Doha ne prévoit pas de couper dans les salaires de ses fonctionnaires ou de réduire la taille de ses investissements, du moins pour le moment. La vente d'hydrocarbures au Qatar, dont les trois quarts sont du gaz, abonde 78% du budget de l'émirat. Le Qatar cherche encore la parade pour sortir de l'étranglement du détroit d'Hormuz. Joseph Clément, Riyad, RFI.
8: 5 000 $ en cas de victoire des Républicains, c'est ce que promet Donald Trump. En cas de victoire de son parti aux élections de mi-mandat prévues en novembre, une somme qui serait versée à tous les adultes du pays, mais dont les modalités n'ont pas été précisées par le président qui s'exprimait cette nuit lors d'une convention du parti Les Républicains à Dallas, au Texas. Une telle mesure pourrait coûter 1350 milliards de dollars. 3 ans et demi de prison pour s'être compromis avec la Chine, c'est la condamnation dont écope un Australien accusé d'avoir fourni des informations au service de renseignements chinois. Il aurait transmis à Pékin, contre le versement d'argent liquide, des rapports sur les minerais critiques, mais aussi sur le partenariat AUKUS entre l'Australie, les États-Unis et le Royaume-Uni, qui porte sur les sous-marins nucléaires. La Chine déplore un nombre important de victimes après un incendie sur un navire de marchandises en maintenance dans le port de Qingdao, dans l'est du pays. Si aucun bilan précis n'a été communiqué pour l'heure, le président Xi Jinping a donné des instructions pour rechercher d'urgence les personnes disparues et identifier les causes de ce drame. Des vidéos officielles où des cadavres gisent au sol et qui ne passent pas auprès de la justice colombienne. C'est un revers pour le nouveau président colombien d'extrême droite, Abelardo de la Espriella, qui, après une décision de justice, va devoir masquer une partie des vidéos postées sur les réseaux sociaux et qui montrent le président en train de marcher parmi des cadavres de supposés criminels abattus par les forces de l'ordre. Arim Lipold.
11: Oui, ce sont des images macabres qui rappellent les mises en scène orchestrées par le président salvadorien Nayib Bukele dans la prison du Secot. Abelardo de la Espriella se fait filmer en train de se promener en treillis entre 23 sacs mortuaires. D'après le président, ces sacs contenaient des corps de terroristes des FARC tués lors d'une opération militaire menée dans le département de Guaviare en région amazonienne fin août. Plusieurs vidéos ont été effectivement publiées sur le compte officiel de la présidence colombienne au début du mois de septembre. Une opération de communication censée illustrer la détermination du président à lutter contre les groupes criminels, mais qui a choqué une partie de la Colombie. L'opposition parlementaire a demandé le retrait de ces vidéos avec un succès déjà. Un tribunal de Bogota a ordonné que les images soient masquées. Pour l'instant, il s'agit, Grégoire, d'une décision judiciaire provisoire en attendant que l'affaire soit jugée sur le fond. Le nouveau président a fait de la lutte contre les groupes criminels sa priorité. En 3 semaines, Abelardo de la Espriella a déjà lancé 3 grandes offensives qui ont fait plusieurs dizaines de morts.
8: Les précisions d'Arim Lipold. Oxfam accuse le FMI de pousser à toujours plus d'austérité dans les pays qui l'aident. Les objectifs de réduction des dépenses imposés par le Fonds monétaire international aux États sous programme d'aide ont quadruplé depuis 2018. L'ONG dit craindre un retour aux ajustements budgétaires des années 1980 qui avaient aggravé la pauvreté en imposant des baisses de dépenses brutales. Plus de 171 millions d'élèves à travers le monde ont vu leur scolarité perturbée. En cause, les aléas climatiques sur venu en 2025, selon un rapport de l'UNICEF publié ce matin. Les analyses de données de 106 pays révèlent que ces aléas, notamment des tempêtes, des inondations, des vagues de chaleur, des sécheresses ou encore des incendies, ont entraîné de lourdes répercussions sur la scolarité de près d'un élève sur 10 à l'échelle mondiale. Entre suspension de cours, destruction d'écoles, réduction du temps d'enseignement et baisse de la fréquentation des établissements scolaires, le risque de décrochage est de plus en plus présent et il touche principalement les petites filles. Igor Strauss.
12: Si aucun pays n'est épargné par ces perturbations scolaires, il y a de grandes disparités entre les continents. Jody Serret, responsable plaidoyer de l'UNICEF France.
13: Ce rapport, il nous dit aussi que les trois quarts des enfants qui sont concernés par ces bouleversements dans leur scolarité sont des enfants qui vivent dans des pays du Sud, dans des pays plutôt pauvres. Donc là aussi, c'est inquiétant. Et pour autant, les pays riches ne sont pas épargnés.
12: Mais ce déséquilibre entre pays n'est pas la seule inégalité relevée par ce rapport. Certains enfants sont plus touchés que d'autres par les fermetures de classe, jeudi soirée.
13: On sait que certains enfants qui vont être affectés par des coupures de leur scolarité plus longues ont plus de risques de ne pas retourner à l'école. Et là, souvent, il s'agit des filles. Parce qu'en fait, quand les filles ne vont pas à l'école, bien souvent, elles vont commencer à travailler, plutôt dans des tâches domestiques. Elles vont aller chercher l'eau. Et en fait, assez rapidement, la fille devient indispensable au sein de son foyer pour que ce foyer puisse continuer à fonctionner. Ou alors, c'est difficile pour les parents de nourrir tous leurs enfants. Et là, ce qui peut se passer, c'est qu'on va donner sa fille en mariage.
12: L'abandon scolaire ralentit la croissance économique et entrave les efforts visant à réduire la pauvreté. Sans réaction rapide, prévient le rapport, cela pourrait entraîner une perte potentielle de revenus d'au moins 200 milliards de dollars.
8: Août 2026 a été le mois le plus chaud jamais mesuré dans le monde. Conclusion du service météo européen Copernicus. La température moyenne de l'air à travers le globe s'est établie durant ce mois d'août à 16,96 degrés, soit 0,85 degrés au-dessus de la moyenne pour la période entre 1991 et 2020. Copernicus précise que l'Europe est le continent qui se réchauffe le plus vite. L'été 2026 a battu tous les records de température sur la partie occidentale du continent, dépassant celui de 2023. Le service météo alerte sur les conséquences de ces conditions climatiques qui se font de plus en plus sentir sur les populations, les économies et les écosystèmes à travers le monde. Et puis les quarts de finale de la Coupe de basket, Coupe du monde de basket féminine, c'est aujourd'hui. Les États-Unis jouent en ce moment contre la Hongrie. Les Américaines sont en tête. La Chine affronte l'équipe de France. Ce sera à 12h30, temps universel. Deux autres quarts de finale, Belgique-Allemagne et Australie-Espagne, prévus également aujourd'hui. C'est la fin de ce journal. Tout de suite sur RFI, vous avez rendez-vous avec 8 milliards de voisins et Emmanuel Bastide. Bonjour Emmanuel.
14: Bonjour Grégoire Morelli. Prochain journal dans 50 minutes et chez nous on va déguster quoi ? Une très bonne pizza.
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21: Bonjour à tous, bonjour à toutes. J'espère que vous allez bien ce jeudi. Nous sommes le 10 septembre. Si vous avez bien retenu, rien n'a changé jusque-là. Et nous sommes en direct pour nos informations locales. Après ce rendez-vous traditionnel avec Radio France Internationale, nous resserrons sur notre localité avec au menu ce midi, eh bien, tout d'abord, comme de tradition, notre revue d'actualité locale, qui me semble-t-il est préparée par Caroline aujourd'hui. Puis en suivant, c'est Ludovic que nous retrouverons pour parler d'un café. Un café peu ordinaire qui s'appelle, d'ailleurs ça rime, qui s'appelle le café Danner. C'est une vraie institution, ce café Danner, dans l'est de notre département. Tous les étés, des milliers de personnes viennent dans ce petit café pour participer aux différentes manifestations et festivals. Une ambiance festive et conviviale unique qui évolue aujourd'hui puisqu'une nouvelle association, Les Amis IES du Bonheur, a été créée pour permettre de reprendre collectivement la propriété des murs du café. Donc Ludovic est allé sur place pour découvrir cette utopie en marche qui fonctionne déjà depuis plus de 20 ans et qui continue à fonctionner. Nous allons donc prendre le pouls de ce lieu. Et pour continuer, eh bien, nous aurons un petit point météo. Nous continuerons en suivant avec eh bien, ce qui vous attend pour le reste de cette journée où je reviendrai à cette occasion vous dire tout cela et vous tirer ma révérence. Et puis juste avant la fin, juste avant 13h, vous aurez quelques idées sorties pour ces jours-ci. 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Et où que vous nous écoutiez, d'où que vous nous écoutiez et où que vous soyez à l'heure où je vous parle, eh bien je vous salue bien bas. Très bel appétit si vous êtes à table et sans plus traîner, eh bien je vous propose de retrouver notre revue d'actualité locale. C'est parti.
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25: Voici l'actualité de ce 10 septembre 2026 par Ludovic. On commence par la ville de Tarbes où le maire Pascal Claverie a dévoilé son plan pour revitaliser le centre-ville, notamment en facilitant l'accès en voiture. Oui, sa mesure phare, c'est l'instauration de 2 heures de stationnement gratuit dans les parkings souterrains. C'est réalisé en partenariat avec les commerçants du centre-ville qui pourront offrir le ticket gratuit contre 30 euros d'achat, précise l'association Tellement Tarbes. Le maire ajoute qu'a été doublé le budget animation du centre-ville afin de rendre ce centre plus attractif et plus vivant. À Lourdes, on en sait plus sur le plan de circulation prévu pendant la visite du pape Léon XIV les 26 et 27 septembre prochains. 3 zones, rouge, orange et verte, seront créées. La zone rouge autour du sanctuaire sera strictement interdite à la circulation. La zone orange, qui englobe le bas de la ville, le secteur du château fort et de l'église paroissiale, et où la circulation sera autorisée aux commerçants et habitants de la zone jusqu'au samedi 14h. Elle sera ensuite verrouillée, donc du samedi 14h jusqu'au lundi matin. Et enfin, le secteur vert qui englobe la majeure partie de la ville où la circulation sera autorisée tout le week-end. Les macarons à apposer sur le véhicule sont déjà disponibles à la mairie que les habitants et professionnels peuvent aller chercher à condition de venir bien sûr avec leur carte d'identité, un justificatif de domicile de moins de 3 mois et l'immatriculation du véhicule. À noter que la déviation de Lourdes permettant d'accéder au Valais des Gaves ne sera pas soumise à restriction. La mairie appelle chacun à restreindre l'usage de son véhicule intramuros pendant le week-end et à anticiper leur déplacement en prévoyant des temps de trajet rallongés si jamais vous êtes obligé de l'utiliser. L'ADAPEI des Hautes-Pyrénées alerte sur la situation des enfants en situation donc de handicap dans le département. Sur les 89 enfants accompagnés par son pôle enfance, 25 sont aujourd'hui sans aucune solution de scolarisation, 68 sont en attente d'une place en service d'éducation spéciale et de soins à domicile et 82 en attente d'une admission en institut médico-éducatif. L'association pointe aussi des temps de scolarisation parfois très inférieurs aux besoins réels, ainsi qu'une offre insuffisante avant 6 ans et après 11 ans. Evelyne Lucotte-Rougier, présidente de l'ADAPEI des Hautes-Pyrénées, condamne l'éducation nationale qui ne forme pas assez de professionnels pour accompagner ses enfants. Elle rappelle que tous les enfants ont droit à un apprentissage et donc c'est à l'État d'adapter les programmes à ses enfants, mais également l'architecture des écoles qui doit évoluer. Les personnels médico-sociaux, enfin, devraient avoir une place dans l'école. L'intégration de ces enfants en situation de handicap à l'école, même dans des temps extrascolaires, permettrait une société plus inclusive. Et puis on termine par l'agenda. Si vous habitez dans la vallée de Coutray-Auray, eh bien vous pouvez passer un moment méditatif en dessinant, car un atelier d'aquarelle vous est proposé à la médiathèque municipale par Catherine Albrecht ce jeudi à 14h30. Et à l'ancienne gare d'Argelès-Gazost à 18h, c'est une flânerie poétique autour du pommier et du végétal qui sera conduite par Johanna Chenet, qui est herboriste. Voilà pour l'actualité de ce 10 septembre 2026. Bonne journée à tous.
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21: Et juste après ce bulletin d'information locale et avant de retrouver le reportage réalisé par Ludovic sur le café d'Aner pour découvrir un peu mieux ce lieu, eh bien, puisque ça semble être une utopie, j'ai trouvé ce petit titre pour nous mettre dans le ton, c'est Stéréo Total et ça s'appelle Cafétéria Idéal. Belle écoute et on retrouve Ludovic en suivant.

0: À l'instant, sur les ondes de Fréquence U, c'était donc Stéréo Total avec ce titre Cafétéria Idéal, histoire de se mettre peut-être dans le ton. En tout cas, on va découvrir ça tout de suite de ce reportage réalisé par Ludovic sur le café Danner, qui est une utopie bien vivante. Tel est le titre de son reportage.
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5: Anner est un petit village dans l'est du département des Hautes-Pyrénées. On peut y arriver en voiture, bien sûr, ou à vélo, de la gare de Lannemezan. Après avoir traversé la 64, on descend un promontoire qui donne sur la chaîne des Pyrénées pour rejoindre la Barthe de Nest, le bourg le plus proche. Puis on suit la route qui longe la Nest pour arriver donc dans ce village. En cette fin d'août, le paysage est encore relativement vert malgré la sécheresse qui sévit. Et on remonte donc dans le cœur du village, un village qui ressemble à bien d'autres. Pourtant, il attire de loin des gens qui viennent effectivement, parfois de Toulouse, mais aussi du coin. Ils viennent pendant tout l'été pour certains découvrir le café Danner ou y revenir. Par exemple, Arthur, qui a 23 ans.
6: Ça va faire 4 ans que je viens à Danner. Pour moi, c'est un vrai havre de paix. Les gens sont superbes. Il y a aussi une connexion avec la nature et avec l'humain avant tout ici. On échange, on discute avec tout le monde. C'est un vrai endroit de partage, quoi. Superbe. J'adore faire la cuisine aussi. On met tous la main à la pâte ici. Et c'est ça qui est vraiment top.
5: Ce café de village, Danner, a une particularité. Il ne possède que 3 murs. Sabine Lagardère, résidente du village, nous explique le principe du café.
7: Alors le café Danner, c'est une institution puisqu'elle va bientôt fêter sa 30e année et elle est portée par une association qui s'appelle Remue Méninge. Donc il y a des personnes qui ont créé cette association et qui la font vivre depuis de multiples années. Moi, je suis arrivée dans cette association il y a seulement 2 ans. Et il y a tout un collectif investi pour faire vivre un café qui a la particularité d'avoir que 3 murs. C'est-à-dire que concrètement, tu peux y entrer à n'importe quelle heure du jour et de la nuit. Il n'est jamais fermé. Et la deuxième particularité, c'est que tu peux te servir des boissons et tu dois payer à prix libre dans des cochons qui sont répartis sur le bar du café ou à l'entrée du café. Donc on travaille vraiment sur la responsabilité des personnes pour utiliser ce lieu, faire vivre ce lieu dans lequel on est actuellement. D'ailleurs, on entend autour de nous un peu le bruit du café ce matin, lendemain de fête, puisque c'est actuellement la fête des goguettes dans le café. 3 jours où nous recevons des personnes qui viennent chanter des goguettes et qui parlent de ce qu'elles ressentent dans leur vie.
5: Goguette, un terme qui nous vient du XIIIe siècle et qui signifiait à l'époque propos joyeux. Il est utilisé ici pour désigner des parodies de chansons populaires. Vous l'avez entendu, c'est l'association Remue Méninge qui fait vivre le café en organisant de nombreux événements. Et elle n'est pas la seule, puisqu'une autre

0: autre association s'occupe, elle, d'un festival de cinéma muet et piano parlant qui se déroule à la fin du mois de mai. C'est donc tout un système qui est en place et qui valorise la collégialité et le bénévolat, comme nous l'explique Sabine Lagardère.
1: C'est entièrement collégial, entièrement bénévole. Le CA a lieu une fois par mois et tout le monde est invité à venir à ce CA. On ne vote pas. S'il y a une décision à prendre, c'est au consensus. Donc il y a vraiment comme ça une vraie idée de responsabilité, de gouvernance partagée et beaucoup de choses aussi autour du vivre ensemble, de faire ensemble, de faire vivre ensemble des gens qui se fréquenteraient pas autrement, quoi. Et c'est vraiment une gageure, mais qui réussit depuis tant d'années déjà.
0: Aujourd'hui, ce grand rassemblement de volontaires, de bénévoles, d'organisateurs et organisatrices ont un nouveau défi à relever, car le café est à vendre. Après plus de 20 ans de fonctionnement dans ce lieu, mis à disposition par les actuels propriétaires, c'est-à-dire trois familles fondatrices des lieux et qui avaient monté également le café à l'époque, Titouan, l'un des anciens, nous explique le projet juridique de création d'une nouvelle association qui va permettre d'acquérir les murs du café. Elle se nomme Les Amis du Bonheur.
2: Qui est une association à loi 1901, but non lucratif, et dont le seul objet est l'acquisition de foncier pour de la mise à disposition gracieuse à des associations. Et les statuts, que je décline pas maintenant, mais permettent de penser que c'est une propriété collective, si ça aboutissait, si ADB, si les Amis du Bonheur devenaient propriétaires des murs, quoi. On rentrerait bien dans une disposition de propriété collective.
0: Pourtant, c'est un appel à don là, que vous faites pour l'achat. C'est pas une propriété collective. Tous les donateurs vont pas devenir propriétaires du lieu.
2: Non, bah non, puisque sinon ce serait une SCIC. Voilà, ce serait une SCOP, une SCIC. C'est une levée de fonds et un don, mais il y a eu des questions qui se sont posées. Par exemple, si au bureau de la nouvelle asso, il y avait des sièges qui représentaient, pas un mandat, mais au moins un regard des donateurs, qu'on puisse garder, de toute façon on va garder une liste de gens qui ont donné, et donc de les représenter pour les décisions sur le foncier qui vont être prises à travers cet asso. Le bureau est collégial, hein. Mmh. Voilà, et l'adhésion est libre. Donc on estime que pour tous ceux que ça intéresse, donner et ou adhérer, c'est la possibilité d'entreprendre ou de saisir la propriété des lieux, puisque c'est pas fermé comme du privé à part entière, quoi. Voilà, si quelqu'un veut, je veux dire, s'occuper ou débattre ou disposer de la propriété collective des lieux, elle est collective parce que la décision est collective. Hein. Et la propriété est diluée dans l'associatif, et d'ailleurs, à l'intérieur de cet asso, le bureau est composé de trois autres assos, quoi. Même si l'argent ne permet pas, on va dire, la donation est sans contrepartie, c'est, voilà. Nous, on garantit que c'est fléché pour uniquement le rachat des lieux. Voilà, ça, c'est un serment, une garantie qu'on donne, parce qu'il n'est pas question de faire n'importe quoi de l'argent des gens. Bien au contraire, la campagne, c'est racheter les murs du café. Donc, on est quand même ultra responsable, hein, de ce que les gens, je veux dire, nous confient. Et le café a beaucoup d'amis partout en France, et donc il s'agit de faire en sorte que, je veux dire, ils sachent, ils soient tenus informés, et que ça serve à ce que ce café puisse durer 30 ans de plus.
0: 30 ans de plus, rien que ça. Donc voilà le projet expliqué dans ses détails par Titouan. Afin de participer à la levée de fonds pour faire durer cette aventure et pouvoir profiter d'un lieu où le vivre ensemble n'est pas juste un mot écrit sur un papier, vous pouvez vous rendre sur Helloasso, où une page a été créée. Vous retrouverez bien sûr les liens sur le site fréquenceluce.fr, mais sinon vous mettez dans votre moteur de recherche préféré. Helloasso, les Amis du Bonheur. À ce jour, sur les 70 000 euros nécessaires pour le rachat, ce sont déjà 10 000 euros qui ont été versés. Pour finir, je vous propose d'écouter Lucas, l'un des musiciens qui était présent au festival de Goguette, qui nous dit l'importance pour lui de ce lieu, mais aussi Sabine qui donne une jolie définition de cette aventure.
3: Politiquement, c'est un endroit qui est salutaire, parce que c'est un endroit de solidarité très fort. Et on a besoin que ce genre de lieu continue d'exister parce que la suite, l'avenir ne nous fait pas forcément très, très envie, ou en tout cas il peut nous faire peur, et c'est ce genre de bulle qui nous fait énormément de bien, où énormément de choses sont possibles et où l'entraide est de mise, donc c'est vraiment très important, ouais.
1: Pilote, on est tous pilotes d'un avion utopique et beau.
0: Le café du village d'Anner, non seulement vous pouvez faire un don, mais vous pouvez bien sûr vous y rendre. L'association Remue Méninges continue son activité jusqu'au mois d'octobre. Prochainement, le 22 septembre, ce sera les Amis du Placard par la compagnie Les Malassis. Et puis le 3 octobre, un ciné-concert aura lieu, en l'occurrence à la Maison du Savoir de Saint-Laurent-de-Nest. Mais organisé donc par l'association Remue Méninges de Anner. Je remercie tous ceux et toutes celles qui ont participé à m'accueillir pour permettre ce reportage, et tout particulièrement à Sabine Lagardère qui a fait le lien avec toutes ces personnes.
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11: Nos prévisions selon Météo France Oussin pour ce jeudi 10 septembre. C'est plus agréable, nous dit-on. Quelques nuages de bas qui peuvent encore traîner par endroits, en tout cas au lever du jour en vallée, mais rapidement un relief qui se dégage sous un ciel voilé en matinée, puis bien ensoleillé l'après-midi avec quelques formations de quelques cumulus. Le temps est agréable et calme, bien étoilé la nuit suivante. Quant à l'isotherme 0 degré, il évolue entre 3700 et 3900 mètres d'altitude. Pour des températures en hausse en cette journée, on ira jusqu'à 21 voire 24 degrés en basse vallée, 19 à 22 degrés entre 1000 et 1200 mètres d'altitude, 16 à 18 degrés vers 1500 mètres, 11 à 12 degrés vers 2500 mètres d'altitude, avec des minimales la nuit suivante qui seront de l'ordre de 8 à 11 degrés en vallée, 7 à 8 degrés vers 1500 mètres et 6 à 7 degrés vers 2500 mètres d'altitude, et un vent qui reste faible de nord à nord-ouest sur les sommets, de nord plus bas le matin, et l'après-midi c'est l'établissement de brise qui prédomine. Voici donc pour les prévisions météo de ce jeudi 10 septembre.
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11: Et après ces prévisions, que diriez-vous de retourner au bercail? Retour au bercail, en tout cas, c'est le titre qu'on écoute à l'instant de Corridor. Je vous retrouve en suivant pour vous annoncer ce qui vous attend sur les ondes pour le reste de ce jour. À tout à l'heure.

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3: Chose promise, chose due, me revoici avec vous pour vous annoncer le reste des réjouissances radiophoniques pour ce jour. Alors déjà, après un après-midi, bon, dans quelques instants, allons dans l'ordre. Dans quelques instants, vous avez les idées sorties pour ces jours-ci, suivi d'un après-midi en musique. Et à 17h, vous retrouvez dans de la suite, dans les idées, une chronique zik qui est dédiée à la roubla. Alors c'est pas moi qui l'ai réalisé cette chronique zik, c'est Quentin qui est l'organisateur du petit festival où la roubla sera sur scène et il se fait une joie de les accueillir. Et je vous avoue, je pense que ça mérite le détour. À vous d'en décider, vous verrez. Avec cette chronique zik, en tout cas, qui vous mettra déjà dans le ton. Et d'ailleurs, le petit festival, on en parlera demain midi sur les ondes avec Quentin. Ce soir à 17h, donc après la chronique zik, vous avez un format sur la DAPI réalisé par Caroline, où elle parle de ses enfants qui, en situation de handicap, sont toujours pas scolarisés, sont à la recherche de solutions. Et donc la DAPI qui a lancé un appel dans ce sens-là pour sensibiliser à cette problématique. Donc à suivre ce soir à 17h. Et en suivant à 18h, vous avez rendez-vous avec un épisode de Bulle à découvrir. Alors Bulle à découvrir, c'est une émission homonyme de notre émission Mr. Dewey and Dr. Morrow, mais qui nous est réalisée par Radio Transparence, qui est notre homonyme, dirons-nous, radio associative, qui est basée à Foy et qui réalise cette émission depuis bien longtemps déjà, où forcément il est question de BD. Puis en suivant, à 19h, vous avez une heure de programmation musicale avec la playlist Apéro qui vous accompagne toujours bien dans ce sens-là. Puis à 20h, c'est rendez-vous avec Radio France Internationale, suivi des actualités locales. Et à 21h, vous avez un épisode de Frères de Chaussures, votre émission rap sur les ondes de Fréquence Plus. Voilà ce qui vous attend et il ne me reste plus qu'à vous souhaiter une très très belle continuation de journée. Le petit morceau sur lequel je suis en train de parler, eh bien, c'est Gary Peacock et Ralph Towner pour ce morceau nommé Flutter Step. En suivant, c'est un autre morceau de musique qui s'appelle, alors là c'est pas facile à dire, Aoua Atuara. Et ce sera donc un morceau de Marlon Williams derrière l'agenda. Et sur ce, je vous souhaite une très très belle continuation de journée. Je vous retrouve bientôt sur les ondes. Salut!

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4: Mardi de 20h à 22h au tiers-lieu Amasa à Lourdes, on vous propose un atelier d'initiation à la cantera. Entièrement gratuit, mené par Luxi et Achiari en lien avec le concert Barut du 18 septembre. Au programme, échauffement, transmission de morceaux du répertoire de polyphonie classique et transmission d'un chant en particulier avec exercice de changement de tonalité. Une inscription gratuite sur réservation à culture@ville-lourdes.fr. Un atelier d'initiation à la cantera, c'est ce mardi de 20h à 22h. Au tiers-lieu Amasa, à Lourdes. Jeudi à 14h30 à Papillon Altitude, à Argelès-Gazost, il y a une réunion d'information pour pouvoir participer à un programme inédit et gratuit pour les aidants familiaux de plus de 60 ans en Vallée des Gaves. Organisé par Valérie Amonio et Manon Luneau, ouvert à 14 personnes maximum et sur inscription. L'objectif, c'est d'offrir gracieusement une séance tous les 15 jours environ, du 28 septembre au 14 juin, dans une combinaison de moments en eau chaude et de temps dans la nature, en lien direct avec la sensorialité et les éléments, pour permettre à ces aidants familiaux de plus de 60 ans d'avoir des moments de répit, de revenir à eux et dans leur corps et de s'apaiser, se tonifier et reprendre un souffle. Une réunion d'information pour un programme inédit et gratuit pour les aidants familiaux de plus de 60 ans de la Vallée des Gaves, c'est ce jeudi à 14h30 à Papillon Altitude à Argelès-Gazost. Jeudi à 18h à l'espace de la gare à Argelès-Gazost, c'est une flânerie poétique qui prend place. Le thème, le pommier. Une flânerie poétique autour du pommier, un moment pour découvrir ses secrets, éveiller ses sens et porter un regard sensible sur le monde végétal, entre savoir, poésie et expression artistique. Guidée par Johanna Chenet, praticienne en herboristerie, une flânerie poétique. Sur le thème, le pommier, c'est ce jeudi à 18h à l'espace de la gare à Argelès-Gazost. Jeudi à partir de 20h30 au col de Tramacel à Otakam, on vous propose une nuit sous les étoiles à Otakam, organisée par des associations d'astronomie amateurs. Les passionnés d'astronomie de la région se donnent rendez-vous pour une soirée exceptionnelle placée sous le signe de la découverte et de la contemplation. Télescopes et instruments d'observation permettront à chacun, petits et grands, de découvrir les merveilles qui se cachent au-dessus de nos têtes. Planètes, étoiles, nébuleuses et galaxies selon les conditions du ciel. Les amateurs de photographie pourront également découvrir les techniques de l'astrophotographie. Cet art fascinant qui permet de révéler en images des objets célestes souvent invisibles à l'œil nu. Que vous soyez passionné d'astronomie, photographe, simplement curieux ou que vous ayez envie juste de vivre un moment hors du temps, venez lever les yeux vers les étoiles. Et n'oubliez pas de vous équiper d'une lampe frontale à lumière rouge et de vêtements chauds. La Star Party, observation du ciel nocturne avec les associations d'astronomie amateurs, c'est ce jeudi à 20h30 au col de Tramacel à Otakam. Chaque deuxième mardi du mois à 18h30 à la salle de réunion du cinéma Grand Rio à Lannemezan, gratuit et ouvert à tous, c'est une proposition d'un rendez-vous mensuel autour du thème Les livres du métier organisé par l'association Les Amis du Vent des Mots. Ainsi, chaque mois, un métier sera présenté. Pour commencer ce cycle, c'est Albert Lemans, parrain de l'association, et il viendra présenter le métier d'auteur-illustrateur. Donc rendez-vous le jeudi 10 septembre à 18h30 pour ce rendez-vous avec l'association Les Amis du Vent des Mots autour des métiers du livre à la salle de réunion du cinéma Grand Rio à Lannemezan. Jeudi à 18h à la Maison du Parc National et de la Vallée de Lucin-Sauveur, c'est une rencontre-discussion sur les métiers de la montagne. Découvrez les métiers de la montagne au travers du vécu de Tonio Tamarel. Pendant près de 20 ans, Tonio Tamarel a vécu au cœur des Pyrénées à Lucin-Sauveur. Au fil de son parcours, il a exercé plusieurs métiers emblématiques de la montagne. Pisteur, secouriste, maître chien, gardien de refuge, musicien, etc. À travers cette rencontre, il partagera son expérience et son attachement au monde montagnard. Il évoquera les réalités de ces métiers souvent méconnues, leur évolution, les défis qu'ils rencontrent, ainsi que la relation privilégiée qu'ils entretiennent entre les paysages, les habitants et les visiteurs. Entre anecdotes, souvenirs et réflexions, Tonio Tamarel nous invite à découvrir les multiples facettes de la vie en montagne. La rencontre-discussion Les métiers de la montagne, c'est ce jeudi à 18h à la Maison du Parc National et de la Vallée de Lucin-Sauveur. Jeudi à 19h30 au terme de Lucin-Sauveur, c'est la fête des curistes. Rejoignez les curistes pour une soirée festive ouverte à tous sur la terrasse de l'établissement thermal. Et les thermes vous offrent un apéritif pour l'occasion. Emmenez votre plat, votre dessert et votre boisson afin de prendre place autour d'un repas participatif. Inscription à l'accueil des thermes et repli dans le grand hall en cas de mauvais temps. La fête des curistes, c'est ce jeudi à 19h30 au terme de Lucin-Sauveur. Vendredi à 20h30 au tiers-lieu d'Azun à Aucun, C'est une conférence qui vous est proposée, l'influence de la langue basque sur l'occitan. Pierre Cam, occitaniste, retrace l'histoire de l'occitan de notre territoire, le gascon, et met en relief ses liens avec une langue primitive pyrénéenne, le basco-aquitain. Une plongée dans l'histoire et les secrets de cette langue, toujours bien vivante. Plus d'informations et inscriptions auprès du tiers-lieu d'Azin. La conférence « L'influence de la langue basque sur l'occitan », c'est ce vendredi à 20h30 au tiers-lieu d'Azin, à Aucun. Vendredi à 18h à la Maison de la Montagne, Argelès-Gazost, c'est une conférence « Quand les Pyrénées tremblent ». Les Pyrénées sont l'une des zones sismiques les plus actives de France métropolitaine. Et pourtant, le risque sismique reste souvent méconnu. Qu'est-ce qu'un séisme? Et pourquoi ce massif en est-il le théâtre? Comment les scientifiques étudient-ils cette science de l'invisible, capable de faire vibrer toute une région en quelques secondes? Et comment s'en protéger concrètement? Guy Sénéchal, sismologue, viendra décrypter les risques sismiques pyrénéens, ses origines géologiques, les outils de surveillance, et les bonnes pratiques pour mieux anticiper cet aléa naturel. La conférence « Quand les Pyrénées tremblent », c'est ce vendredi à 18h à la Maison de la Montagne, à Argelès-Gazost. Samedi et dimanche, à Argelès-Gazost, c'est le tour du Lavedan. Rendez-vous à 9h au centre-ville pour l'étape 1, Pierre Fitness Talas Cotteret, l'étape 2, Lugagnan Argelès-Gazost, et l'étape 3, Argelès-Gazost. Le tour du Lavedan, c'est ce samedi et ce dimanche, organisé par l'Union cycliste du Lavedan, qui poursuit sa route avec 3 étapes, avec les départs à 9h en centre-ville d'Argelès-Gazost. Samedi et dimanche à Aucun, c'est la fête du ciel qui revient. Rendez-vous de 9h à 18h chaque jour au col de Couraluc et dans la plaine d'Aucun. 8e édition de la fête du ciel. Se retrouver pour voler, planer, virevolter, observer, contempler et respirer au grand air. Le temps d'un week-end, cet événement nous invite à lever les yeux au ciel ou d'avoir les pieds dans le vide pour les amateurs de sensations fortes et profiter du magnifique cadre du Val d'Azun. La fête du ciel, c'est le vol libre en lien avec la beauté des paysages, le respect de la nature, le vol des rapaces, etc. La fête du ciel s'adresse à tous et est en accès libre. 8e édition de la fête du ciel, c'est ce samedi et ce dimanche, de 9h à 18h, col de Couraluc et dans la plaine, à Aucun. Samedi et dimanche, c'est la fête du village d'Ouzous. Rendez-vous à partir de 13h le samedi pour des jeux en bois, jeux gonflables, goûter, crêpes et glaces, concours de pétanque à 13h30 et bière pong à 17h. Et à partir de 19h, c'est un repas sur réservation et une soirée animée par le groupe Salgos. Et à dimanche, c'est la messe à 11h suivie de l'apéritif offert par le conseil municipal à 12h. Ouzous en fête, c'est ce samedi et ce dimanche au village d'Ouzous.
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3: Le réseau des ADAPEI mène actuellement une campagne nationale nommée hashtag j'ai pas école pour dénoncer l'absence de scolarisation ou le manque de solutions adaptées pour les enfants en situation de handicap. Aujourd'hui, 89 enfants sont accompagnés par le pôle enfance de l'ADAPEI des Hautes-Pyrénées. Parmi eux, 25 n'ont aujourd'hui aucune solution de scolarisation. 68 attendent une place en CESAD, 82 une admission en IME. Des chiffres qui, à quelques jours de la rentrée, interrogent la réalité de l'école inclusive dans le département. Nous en parlons aujourd'hui avec la présidente de l'ADAPEI des Hautes-Pyrénées, Madame Evelyne Lucotte-Rougier. Bonjour Madame Lucotte-Rougier.
4: Bonjour Madame.
3: Alors, on va essayer de comprendre déjà un petit peu ce que c'est que l'ADAPEI. Est-ce que vous pouvez nous rappeler ce que c'est que l'ADAPEI des Hautes-Pyrénées et ce que se recouvre concrètement le pôle enfance ?
4: L'ADAPEI des Hautes-Pyrénées est une association parentale qui a fêté ses 60 ans d'existence l'année dernière d'ailleurs. Son acronyme, si on explique un petit peu ce que c'est, donc association parentale, accompagner les différences vers l'autonomie par la participation, l'égalité et l'inclusion. Nous accueillons et accompagnons des personnes en situation de handicap de la petite enfance jusqu'à la fin de vie à travers 17 établissements et services médico-sociaux. Et le pôle enfance recouvre l'Institut médico-éducatif, l'IME, le CESAD, l'unité d'enseignement élémentaire autisme et l'unité d'enseignement maternel autisme. Et puis quelques classes que nous trouvons effectivement au sein de quelques écoles.
3: Vous accompagnez des enfants avec des profils très différents, donc avec des troubles de neurodéveloppement, des situations complexes. Quelles sont les différentes solutions que vous proposez du coup ? Vous avez parlé d'IME, de CESAD.
4: En fonction du besoin, le travail de l'ADAPEI et au sein de notre pôle enfance, c'est d'accompagner les enfants qui ont une notification MDPH de la CDAPH, donc dont les familles ont déposé un dossier à la MDPH. L'enfant est reconnu en situation de handicap et la reconnaissance du handicap oriente l'enfant vers un institut médico-éducatif ou vers un CESAD. Et aujourd'hui, on essaye également d'accompagner les enfants à travers des dispositifs soit expérimentaux ou à travers des interventions des professionnels du médico-social à l'intérieur de la classe ou d'une école. Ça peut être par exemple un dispositif comme le PASS, alors que l'ADAPEI ne porte pas le PASS, mais on travaille aussi en réseau avec les autres associations du secteur. Ou ça peut être également des interventions autour d'un PCPE qui va être porté, qui lui est porté par l'ADAPEI et la ZEI. Et là, les professionnels interviennent auprès des familles dont la réponse est pas claire et le PCPE va venir conforter en fait et amener l'accompagnement qui va bien. Mais notre principal travail au sein de l'ADAPEI reste l'accompagnement du lundi au vendredi au sein de l'Institut médico-éducatif.
3: Donc là, il y a eu un communiqué de l'ADAPEI qui mettait en avant tous les chiffres. Vous avez annoncé qu'il y avait, pas vous, mais le communiqué a annoncé qu'il y avait 25 enfants de moins de 16 ans qui étaient suivis par le pôle enfance de l'ADAPEI, qui sont aujourd'hui sans solution de scolarisation. Donc concrètement, là on va dans le vif du sujet, qu'est-ce qu'ils vont faire ces enfants s'ils n'ont pas de scolarisation ? Comment ça va se passer ?
4: Alors, c'est là où, en fait, tout le combat et la campagne J'ai pas école du mouvement parental de l'UNAPEI, parce que ce que je n'ai pas précisé, c'est que l'ADAPEI des Hautes-Pyrénées est adhérente à l'UNAPEI, l'Union nationale, qui regroupe 330 associations sur le territoire français et les DOM-TOM. En fait, les enfants sont accueillis dans l'Institut médico-éducatif, pour ceux que nous accueillons les 89 enfants. Mais pour certains d'entre eux, ils n'ont pas accès à l'école. C'est-à-dire qu'ils n'ont pas accès à l'apprentissage ou au partage, enfin ils n'ont pas accès en tout cas à ce lieu républicain qu'est l'école. Donc ils n'ont pas accès à certains apprentissages, être en situation de handicap fait que ces enfants ont besoin d'un accompagnement spécifique médico-social avec des professionnels formés en fonction du handicap, mais pour autant, ils ont droit aussi à ces apprentissages. Sauf que la France ne répond pas suffisamment à ses besoins. L'éducation nationale ne forme pas assez de professionnels pour accueillir et accompagner ces enfants. On reste ou on laisse ces enfants, bien qu'ils aient un accueil dans un institut médico-éducatif. Le plus, c'est qu'effectivement, ils sont enregistrés comme étant des enfants scolarisés, sauf qu'ils n'ont pas accès à l'école.
3: Alors, c'est quoi la solution ?
4: La solution, c'est... Moi, je ne l'ai pas forcément. La solution, c'est le gouvernement qui l'a, c'est l'État, c'est l'éducation nationale. C'est peut-être travailler davantage avec le médico-social. C'est peut-être... organiser l'école différemment. Nous sommes parfaitement conscients que tous les enfants n'auront pas forcément leur place dans l'école. Pour autant, tous les enfants ont le droit à un apprentissage. On ne doit pas mettre de côté des enfants en situation de handicap sous prétexte qu'ils sont en situation de handicap, voire parfois, et vous l'avez dit tout à l'heure, en situation complexe. Pour autant, l'apprentissage, ce que l'on doit leur apporter, doit être adapté. On doit adapter le programme, ce qui n'est pas fait. Alors évidemment, si on regarde le programme et on va dire oui, mais l'enfant a une déficience intellectuelle, l'enfant est autiste avec des troubles associés, hein, pour sortir un peu de ce nom troubles neurodéveloppementaux où on met un petit peu tout dedans. Un autiste avec une déficience intellectuelle et des troubles associés, on va dire ah bah oui, mais il va troubler la classe. Et c'est vrai. Je me mets à la place des parents d'enfants non en situation de handicap. Ils vont dire, oui, mais moi, je veux que mon enfant puisse s'épanouir au sein de sa classe et accéder à un programme scolaire qui va lui aller et ne pas être perturbé par un enfant qui aura un comportement soi-disant inadapté. Et donc, évidemment que je le comprends. Mais c'est pas forcément à nous de mettre en place ce qu'il faut pour répondre aux besoins de l'enfant. Peut-être que les programmes de l'éducation nationale doivent être adaptés à ces besoins. L'architecture des écoles doit aussi évoluer. La place des personnels médico-sociaux, doivent être un peu plus intégrés au sein de la classe. L'apprentissage, évidemment, peut-être que certains ne l'iront jamais, peut-être que certains ne pourront jamais compter. Par contre, le fait de vivre ensemble et vivre aussi avec des enfants qui ne présentent pas forcément un handicap est tout simplement au sein de l'école de la République pour partager aussi d'autres moments qui peuvent être aussi des moments extrascolaires reste extrêmement important. Et si on veut que ces enfants qui sont aujourd'hui à l'école, qui vont grandir, qui vont devenir des adolescents, des jeunes hommes, et ensuite des citoyens à part entière, si eux-mêmes ont évolué toute leur vie aux côtés d'enfants en situation de handicap, peut-être que là, on aura réussi une pleine société inclusive, comme nous l'espérons tous, et ne plus regarder l'enfant en situation de handicap, qui lui-même va aussi grandir, ne plus le regarder comme un être différent. Mais au-delà de l'école, au-delà d'apporter la réponse à travers l'apprentissage, vous l'avez dit tout à l'heure quand vous avez reparlé des chiffres, 82 enfants attendent une place en IME. Uniquement sur le département des Hautes-Pyrénées. C'est énorme.
3: C'est
4: ça veut dire que ces enfants ont reçu une notification de la CDAPH qui reconnaît effectivement que cet enfant est en situation de handicap et a besoin d'un accompagnement spécifique. Et parfois, cet enfant n'a même pas sa place ni à l'école, ni en IME parce qu'il n'y a pas de place. Donc, il n'y a pas de solution.
3: Donc si vous deviez adresser un message clair aujourd'hui à l'État ou à l'éducation nationale, qu'est-ce que vous aimeriez leur dire ?
4: Un peu ce qui a été écrit dans le communiqué. C'est tout simplement que l'ADAPI des Hautes-Pyrénées réaffirme son engagement aux côtés des familles, des professionnels et des partenaires pour construire une école qui n'exclut personne et où le droit à l'éducation devient enfin une réalité pour tous. La transformation des politiques publiques doit être à la hauteur de ces enjeux. Nous sommes à la veille d'élections présidentielles. Moi, j'aimerais que les candidats... Alors oui, on parle d'une réévaluation des salaires des professeurs ou des De tout salarié de l'éducation nationale, aujourd'hui, tous les candidats se sont emparés en disant il faudra augmenter de 10%, de 5%, de 20%. Mais c'est pas que ça. Ce que j'attends d'un candidat au présidentiel, c'est aussi qu'il puisse répondre aux besoins des personnes en situation de handicap. Donc ça veut dire que mon message, il va bien au-delà de l'éducation nationale. Il va aussi vers le candidat ou les candidats aux élections présidentielles 2027. Que enfin, la personne en situation de handicap ne soit pas juste un combat des parents qui accompagnent leur enfant et des associations parentales ou des autres acteurs du médico-social, mais que ça soit un engagement sociétal, parce que ça reste un être humain, ça reste un futur citoyen avec des spécificités, mais avec aussi des besoins extrêmement importants. Ce que j'aurais envie de rajouter, au regard des constats réalisés dans les Hautes-Pyrénées, ce que l'ADAPI appelle au sein de notre mouvement, c'est garantir un accès effectif à une solution de scolarisation pour chaque enfant, c'est renforcer durablement les moyens d'enseignement spécialisé, c'est poursuivre le développement des unités d'enseignement élémentaire et des dispositifs d'appui à l'école inclusive, c'est soutenir les parcours modulaires permettant des allers-retours entre établissements médico-sociaux et écoles ordinaires lorsque cela répond aux besoins de l'enfant. C'est investir dans la formation des enseignants et des équipes éducatives aux pratiques inclusives, notamment autour de la communication alternative à améliorer. Et c'est conforter les coopérations entre l'éducation nationale, l'ARS et les MDPH et le secteur médico-social afin d'éviter les ruptures de parcours. Et je rajouterais que, et ça j'y tenais quand nous avons écrit le communiqué de presse, c'est que lorsque je relis le rapport PIFTO, zéro sans solution, et qui disait « Enfin, nous devons tous collectivement trouver une solution pour que chaque enfant puisse non pas rester sur le bas-côté de la route, mais avoir une solution adaptée », ça passe aussi par un engagement fort de l'éducation nationale. Ça veut dire qu'on doit changer notre modèle. Et je le rappelle, accueillir un enfant vivant avec un handicap devrait être une normalité et non une exception. Et aujourd'hui encore, ça reste une exception d'avoir un enfant en situation de handicap. Et ce qu'on mettra en place pour les enfants en situation de handicap servira à tous.
3: Bon, alors des chiffres qui rappellent que l'école inclusive reste pour de nombreuses familles, malheureusement dans notre département, une promesse qui reste à construire plutôt qu'une réalité acquise. Merci beaucoup Madame Lucotte-Rougier d'avoir répondu à mes questions.
4: Merci à vous.
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Et il faut en garder sous le pied, parce que là, on part avec la roubla. La roubla, c'est fusion latino-berbère. Des Toulousains, une fois de plus, hein, vraiment, les Toulousains, merci pour la musique. C'est un groupe qui a joué, par exemple, au Hall, à Toulouse, que j'ai raté, j'en étais très frustré. Et c'est un honneur que de les recevoir dans la vallée. On a de la percu, on a du cuivre, on a de l'électro, c'est à la fois de la poésie et de la trance. Ça danse terrible, vraiment, c'est à découvrir.

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2: Nos prévisions pour ce vendredi 11 septembre selon Météo France au sein. C'est plus nuageux au programme. Une matinée avec un beau temps, avec quelques bancs de nuages élevés et un après-midi avec quelques bourgeonnements sans conséquence qui vont apparaître, s'étaler et accrocher nettement le relief sous 2000 mètres d'altitude en soirée. Ça va se dissiper assez vite au cours de la nuit. L'isotherme 0 degré est en hausse en ce vendredi, évoluant de 3900, il grimpe à 4500 mètres d'altitude et les températures maximales vont se situé entre 20 et 23 degrés en vallée, 15 à 16 degrés vers 1500 mètres sur l'avant de la chaîne, et plutôt 18-20 degrés vers les secteurs frontaliers, 11 à 12 degrés en ce vendredi vers 2500 mètres d'altitude. Et sur les sommets, le vent est faible de nord-ouest à nord, et ailleurs, en vallée et moyenne montagne, c'est un régime de brise qui prédomine. Voici donc pour les prévisions de ce vendredi 11 septembre, selon Météo France au sein.
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4: Mardi de 20h à 22h au tiers-lieu Amasa à Lourdes, on vous propose un atelier d'initiation à la cantera. Entièrement gratuit, mené par Luxi et Achiari en lien avec le concert Barut du 18 septembre. Au programme, échauffement, transmission de morceaux du répertoire de polyphonie classique et transmission d'un chant en particulier avec exercice de changement de tonalité. Une inscription gratuite sur réservation à culture@ville-lourdes.fr. Un atelier d'initiation à la cantera, c'est ce mardi de 20h à 22h. Au tiers-lieu Amasa, à Lourdes. Jeudi à 18h à l'espace de la gare à Argelès-Gazost, c'est une flânerie poétique qui prend place. Le thème, le pommier. Une flânerie poétique autour du pommier, un moment pour découvrir ses secrets, éveiller ses sens et porter un regard sensible sur le monde végétal, entre savoir, poésie et expression artistique. Guidée par Johanna Chenet, praticienne en herboristerie, une flânerie poétique. Sur le thème, le pommier, c'est ce jeudi à 18h à l'espace de la gare à Argelès-Gazost. Jeudi à partir de 20h30 au col de Tramacel à Otakam, on vous propose une nuit sous les étoiles à Otakam, organisée par des associations d'astronomie amateurs. Les passionnés d'astronomie de la région se donnent rendez-vous pour une soirée exceptionnelle placée sous le signe de la découverte et de la contemplation. Télescopes et instruments d'observation permettront à chacun, petits et grands, de découvrir les merveilles qui se cachent au-dessus de nos têtes. Planètes, étoiles, nébuleuses et galaxies selon les conditions du ciel. Les amateurs de photographie pourront également découvrir les techniques de l'astrophotographie. Cet art fascinant qui permet de révéler en images des objets célestes souvent invisibles à l'œil nu. Que vous soyez passionné d'astronomie, photographe, simplement curieux ou que vous ayez envie juste de vivre un moment hors du temps, venez lever les yeux vers les étoiles. Et n'oubliez pas de vous équiper d'une lampe frontale à lumière rouge et de vêtements chauds. La Star Party, observation du ciel nocturne avec les associations d'astronomie amateurs, c'est ce jeudi à 20h30 au col de Tramacel à Otakam. Chaque deuxième mardi du mois à 18h30 à la salle de réunion du cinéma Grand Rio à Lannemezan, gratuit et ouvert à tous, c'est une proposition d'un rendez-vous mensuel autour du thème Les livres du métier organisé par l'association Les Amis du Vent des Mots. Ainsi, chaque mois un métier sera présenté. Pour commencer ce cycle, c'est Albert Le Mans, parrain de l'association, et il viendra présenter le métier d'auteur illustrateur. Donc rendez-vous le jeudi 10 septembre à 18h30 pour ce rendez-vous avec l'association Les Amis du Vent des Mots autour des métiers du livre à la salle de réunion du cinéma Grand Rio à Lannemezan. Jeudi à 18h à la maison du parc national et de la vallée de Lucin-Sauveur, c'est une rencontre-discussion sur les métiers de la montagne. Découvrez les métiers de la montagne au travers du vécu de Tonio Tamarel. Pendant près de 20 ans, Tonio Tamarel a vécu au cœur des Pyrénées à Lucin-Sauveur. Au fil de son parcours, il a exercé plusieurs métiers emblématiques de la montagne. Pisteur, secouriste, maître chien, gardien de refuge, musicien, etc. À travers cette rencontre, il partagera son expérience et son attachement au monde montagnard. Il évoquera les réalités de ces métiers souvent méconnues, leur évolution, les défis qu'ils rencontrent, ainsi que la relation privilégiée qu'ils entretiennent entre les paysages, les habitants et les visiteurs. Entre anecdotes, souvenirs et réflexions, Tonio Tamarel nous invite à découvrir les multiples facettes de la vie en montagne. La rencontre-discussion Les métiers de la montagne, c'est ce jeudi à 18h à la maison du parc national et de la vallée de Lucin-Sauveur. Jeudi à 19h30 au terme de Lucin-Sauveur, c'est la fête des curistes. Rejoignez les curistes pour une soirée festive ouverte à tous sur la terrasse de l'établissement thermal. Et les thermes vous offrent un apéritif pour l'occasion. Emmenez votre plat, votre dessert et votre boisson afin de prendre place autour d'un repas participatif. Inscription à l'accueil des thermes et repli dans le grand hall en cas de mauvais temps. La fête des curistes, c'est ce jeudi à 19h30 au terme de Lucin-Sauveur. Vendredi à 20h30 au tiers-lieu d'Azun à Aucun, c'est une conférence qui vous est proposée, l'influence de la langue basque sur l'occitan. Pierre Cam, occitaniste, retrace l'histoire de l'occitan de notre territoire, le gascon, et met en relief ses liens avec une langue primitive pyrénéenne, le basco-aquitain. Une plongée dans l'histoire et les secrets de cette langue toujours bien vivante. Plus d'informations et inscriptions auprès du tiers-lieu d'Azun. La conférence L'influence de la langue basque sur l'occitan, c'est ce vendredi à 20h30 au tiers-lieu d'Azun à Aucun. Vendredi à 18h à la Maison de la Montagne, Argelès-Gazost, c'est une conférence « Quand les Pyrénées tremblent ». Les Pyrénées sont l'une des zones sismiques les plus actives de France métropolitaine. Et pourtant, le risque sismique reste souvent méconnu. Qu'est-ce qu'un séisme? Et pourquoi ce massif en est-il le théâtre? Comment les scientifiques étudient-ils cette science de l'invisible capable de faire vibrer toute une région en quelques secondes? Et comment s'en protéger concrètement? Guy Sénéchal, sismologue, viendra décrypter les risques sismiques pyrénéens, ses origines géologiques, les outils de surveillance et les bonnes pratiques pour mieux anticiper cet aléa naturel. La conférence « Quand les Pyrénées tremblent », c'est ce vendredi à 18h à la Maison de la Montagne, à Argelès-Gazost.
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11: Tout est dit.
8: Tout est dit.
11: Et bien alors maintenant on peut y aller.
8: On commence en douceur.
11: On commence en douceur
8: avec des mangas, je crois, Florence.
13: Deux mangas. Enfin, une série de mangas, Sérénade pour une pluie de larmes qui est en cours.
11: Oh,
13: c'est
11: bah,
13: chez Kana. Et c'est de Haruka Kawashi. Et c'est quelque chose d'absolument charmant. On est sur. Alors en fait, on est sur une romance fantastique avec une lycéenne qui a parfois des souvenirs un peu étranges, mais qui est globalement plutôt bien dans sa vie. Jusqu'au moment en fait où elle se retrouve projetée en fait dans ce qui lui ressemble à un faux souvenir pour elle, mais qui est en fait, elle se retrouve prolongée dans les années 40, donc à l'ère Meiji, juste avant la Seconde Guerre mondiale, et elle y rencontre une jeune fille qui s'appelle Inako et qui est son sosie parfait, et avec lequel elle échange donc du coup sa place de temps en temps, donc avec la découverte d'un Japon qui lui est étranger. C'est en fait un moyen assez élégant de montrer en fait le Japon des années 1940 via le regard en fait d'une jeune fille des années 2020. C'est quelque chose, donc il y a un petit peu d'aventure, il y a quelques romances, mais c'est vraiment pas, de mon point de vue, ce qui domine dans le manga. C'est vraiment effectivement la découverte d'un autre monde. C'est un côté avec un dessin qui est très souple, plein de détails, comme très souvent, puisque ce sont des équipes qui travaillent sur le manga avec tout le décor, la mise en scène. Et c'est quelque chose, en fait, qu'on peut mettre dans toutes les mains. Il y a quand même un petit peu d'aventure qui commence à se profiler. Donc c'est quelque chose de tout à fait plaisant, qu'on peut facilement offrir à un ado ou lire soi-même par plaisir. Et donc je recommande Sérénade pour une pluie de larmes d'Haruka Kawashi, et c'est chez Kana.
11: C'est au cas où vous seriez trop joyeux, vous voyez,
13: non, c'est pas
11: une pluie de larmes, ça fait du bien.
13: Alors, Sérénade pour une pluie de larmes, pardon, j'aurais peut-être dû le dire dès le départ, ce n'est pas en fait quelque chose parce que c'est quelque chose de larmoyant. C'est tout simplement qu'au moment en fait où elle fait son bond dans le temps et où elle a l'impression d'avoir des faux souvenirs qui sont finalement peut-être les traces un peu oubliées d'autres bonds dans le temps précédents quand elle était plus jeune. En fait, ça arrive au moment en fait où il y a de la pluie et un soleil avec une lumière un peu particulière.
11: Ah, voilà.
13: Tout simplement. Bon. Voilà.
11: Utile précision.
8: Alors donc tu me disais c'était chez Cana.
13: Cana.
8: Eh bien, on va passer après, on va se faire une petite virée dans l'espace, hein, avec un album que tu as particulièrement apprécié, Bernard, qui s'appelle Sphère, tome 1, ouverture de Alain Brion chez Oxymor.
11: Voilà, donc c'est une mise en place d'un monde futur, hein, donc ça démarre dans les années 2200, et on est en train de découvrir la planète Jupiter. Et un grand colonel d'armée croise des sphères bizarres, incroyables, premier contact avec une civilisation extraterrestre, mais ça ne fait que se croiser et puis terminer. Et donc ce grand colonel demande à être cryogénisé avec la demande d'être réveillé que quand reviendront ces sphères. Et donc, quelques siècles après, on le réveille et il dit « Ah, ça y est, les sphères sont réapparues !» parce qu'il pense qu'à ça, le garçon. Hein. Et on lui dit « Non, non, non, c'est la société de cryogénisation
8: qui a changé de main.
11: Qui a changé de main, qui est ruinée, qui, bon, c'est terminé, alors on vous a réveillé, on va vous dédommager, puis c'est terminé. » Donc, le voilà, de nouveau, à traquer ces fameuses sphères et
8: il est augmenté. La nouvelle compagnie...
11: Il lui a donné un bonus, donc il est suraugmenté par des procédés de cyborg, etc. Bon. Et on est amorcé d'emblée sur ce mystère, et on a envie de savoir, mais c'est qu'un tome 1, et c'est remarquablement dessiné, ouais. Il y a de l'action, on sent un univers qui a été très structuré, parce que d'emblée, vous avez une page entière qui vous met la chronologie des 500 années écoulées et des 500 à venir, donc c'est tout à fait passionnant. Moi, c'est la bonne SF telle que j'aime, parce que je suis amorcé par un mystère.
13: On est sur de la bonne art d'SF avec des bons gros vaisseaux.
11: Ah oui.
13: Pardon, mais j'aime bien.
11: Oui.
8: Alors toi, tu as parlé donc du héros Prax, donc on devine le héros, mais c'est rigolo parce que pour moi, l'histoire est racontée par Nello,
11: oui.
8: Qui est la jeune pilote.
11: Oui.
8: Et c'est une femme qui raconte l'histoire.
11: Oui,
8: moi, je
11: ne
8: l'ai pas
11: lue
8: du tout comme toi.
11: Oui, oui. Ah non, mais d'accord. Mais moi, c'est ce que j'ai retenu de loin parce que je suis amorcée par le mystère.
8: Moi, j'ai retenu l'idée, effectivement, d'une jeune femme. Parce que alors là, c'est un monde qui est très, très construit.
11: Oui.
8: Où il y a eu des guerres galactiques, etc., etc., des luttes de pouvoir, avec une religiosité, une religion unique pour lier avec des intérêts bien évidemment financiers, etc.,
11: l'ultime.
8: Qui sont liés avec
11: l'ultime.
8: Une multinationale, une corporation. Mmh. Et en même temps, parallèlement, il y a forcément une nouvelle secte qui pointe son nez.
11: C'est ça.
8: Et une secte qui doit ses adhérents. Et son salut avec une drogue.
11: Voilà.
8: Et c'est la jeune pilote, Nello, est accro à cette drogue. Mm-hmm. Et cette drogue, on devine que c'est sous la forme de la... Ça s'appelle la sueur...
11: De salamandre.
8: C'est une espèce de sueur de salamandre,
11: voilà.
8: Qui est mise dans un conteneur. Et donc, du coup, il y en a très, très peu. Et elle est pilotée, effectivement, par cette secte pour retrouver ces salamandres qui sont sur cette planète... Où, mmh. Et là, les deux se rejoignent, Eprax et Nello, mmh. aux avant-postes, effectivement, des boules, des sphères étonnantes. Quoi.
11: Voilà.
8: Et donc, on en est là. Et, ouais. Et c'est passionnant.
11: Oui, oui. Dire,
8: franchement, on a envie de...
11: Alors,
8: là, c'est l'ouverture.
11: Alors, le problème, c'est que ça vient de sortir. Eh oui.
8: On attend le tome 2, évidemment.
11: Rendez-vous l'année prochaine, quoi.
8: C'est un peu ça. Donc, Alain Brion, Sphère au pluriel, tome 1 chez Oxymor, et c'est de toute beauté, pour ceux qui aiment l'ASF. On va passer à Cyborg. Alors, Cyborg, c'est une série où là, on est sur les tomes 3 et 4.
11: Oui.
8: Actuellement. Une série de Istin, Sierra, Okunai et Nanjan, chez Soleil Anticipation. Alors, tout est dans le nom, Cyborg.
11: Oui, tout est là.
8: Tout est là, et vous suivez à la fois plusieurs personnages, plusieurs héros. Chaque tome raconte l'histoire et s'entrecroise effectivement avec les histoires des uns et des autres.
11: Voilà.
8: c'est sur effectivement des personnes qui ont été augmentées. Alors
11: Oui.
8: pour le coup,
11: très augmentées,
8: avec une lutte de pouvoir dans un monde effectivement où on voit bien que quelqu'un veut prendre le pouvoir et tue les rivaux, qu'ils soient politiques, industriels ou autres. Et on est sur cette lutte. Et cette lutte passe effectivement par une femme qui a été augmentée. Et qui va avoir des spécificités et des pouvoirs particuliers. Mmh. Et toutes les histoires vont se regrouper, j'imagine, à la fin de cette série,
11: Bien sûr,
8: c'est une série qui est prévue en 5 albums. Vous avez 4 cyborgs, une équipe et 5 albums. Et j'ai trouvé que c'était vraiment bien parce qu'il y a un aspect enquête policière. C'est pas simplement que la transformation.
11: Je trouve qu'il y a
8: cet à côté aussi enquête.
13: Oui. Moi, ce que je trouve pas mal et ce que j'aime bien personnellement, c'est d'avoir effectivement un tome qui est développé sur un personnage.
8: Oui. En fait. C'est très intéressant ça.
13: Parce que du coup, ça permet de s'immerger en fait dans les personnages en fait. Et si on veut, pour l'instant, en tout cas jusqu'au tome 4, j'ai l'impression, on peut piocher sur ceux qui vont nous parler plus ou moins. Mmh. D'ailleurs, si je ne me trompe pas, le tome 3 et 4, on dirait que c'est des dessinateurs différents, non?
8: Oui, parce que là, tu as toujours Ista au scénario, et après, à chaque fois, il change.
11: Mais à chaque fois, ce sont d'excellents dessinateurs. Il y a un travail colossal.
13: Ouais. Mais justement, c'est intéressant.
11: Ce qui se passe entre Cyborg et Sphère, c'est qu'on a affaire à de la science-fiction de luxe, il faut le dire.
8: Oui, et puis les scénarios sont quand même très travaillés. Et donc, c'est présent.
11: Oui.
13: Et ça permet aussi, non seulement on développe les personnages, mais ça permet de développer le monde, en fait, avec différents aspects, de façon plus intéressante, à mon sens, que quand on a une histoire linéaire où parfois c'est plus difficile. Enfin, c'est une question de ressenti perso.
8: Et puis là, c'est un vrai crossover, quoi. Et donc, du coup, on a vraiment envie de voir comment tous ces personnages vont se retrouver pour un final.
11: Oui. On sent des scénarios complexes, des gens qui ont travaillé ensemble, qui savent travailler ensemble. Et à l'arrivée, pour nous, ce sont des montages d'univers complexes qui sont passionnant.
8: Tout à fait.
11: Ouais.
8: Donc, la série donc Cyborg, chez Soleil, tout simplement.
11: On en reparlera.
8: Avec le tome 3 et 4, on attend la
11: suite.
13: Voilà. Surtout si c'est en 5 tomes, ce sera vraiment la conclusion et on va voir comment ça
11: va s'appliquer. Tu vas voir que ça va être une série 1 et puis qu'on aura une série 2.
13: Mais dans ces cas-là, on lit les cycles comme on veut.
11: Oui, voilà.
8: Voilà. Et bien, après, nous passons à Delcourt avec Rock Eater.
13: Et oui, là, on est plutôt sur du rétro-futuriste.
8: Ouais.
13: Donc, c'est... Alors, un petit mot sur la couverture que j'adore.
8: Ouais.
13: Parce que là, on est vraiment sur une couverture, en fait, qui reprend les codes des années 1950 avec la pin-up et donc le fameux Rock Eater.
8: Là, très clairement, je t'interromps, c'est Betty Page.
13: Mais tout à fait.
11: Oui, c'est Betty Page, évidemment.
13: C'est Betty Page. Et effectivement, c'est... D'ailleurs, je crois qu'elle s'appelle Betty, la petite amie de Rock Eater, justement. Et du coup, donc Rock Eater, donc là on est dans les nouvelles aventures de Rock Eater. C'est un tome 2, mais de mon point de vue, le tome 2 est anecdotique. C'est-à-dire qu'on peut lire le tome 1, et évidemment, je le conseille, mais on peut commencer par le tome 2, ça n'a pas vraiment d'importance, parce qu'en fait, à l'intérieur, on a plusieurs histoires courtes de plusieurs auteurs qui reprennent justement le personnage de Rock Eater créé par Dave Stevens, avec différents...
11: Mais vous êtes sûr qu'on dit Rock Eater? Parce que moi j'aurais tendance à dire Rocketeer. Vu que deux E en anglais, ça fait I, non?
8: Mais écoute, moi je ne sais pas trop.
11: Moi j'aurais tendance à dire Rocketeer.
13: En fait, on va dire chacun comme on veut, je pense que c'est pas très grave. Voilà. Ce qui compte vraiment, là, on a la création qui est reprise avec ce système d'hommage, avec des histoires courtes. Donc on a plusieurs univers. On va aller de la première qui est très classique, mais on va retrouver certaines... Un petit mot quand même pour le Duck Eater, où ils reprennent en fait le code...
11: Duck Eater, tu veux dire?
13: Et voilà.
8: Donald Duck, c'est ça que tu voulais dire?
13: Oui, en fait, où ils reprennent le code de Donald Duck, et plus exactement, en fait, les cartoons qui avaient été faits par Disney pour la propagande de guerre. Donc, avec... On reprend donc... Duck Eater.
11: Bref.
13: Avec un dessin qui sort complètement des normes. Globalement, quand même, on est sur de la très très bonne, très très bonne BD de SF, un peu steampunk, on va dire, avec ce côté.
11: Steampunk, quoi.
13: On reprend en fait le code du héros des années 1930-1940, qui en gros, pour remettre dans le contexte, a un jetpack. Donc en fait, son super pouvoir, en fait, c'est qu'il a un sac à dos sur le dos
11: qui lui permet de voler. Voilà, c'est ça.
13: Et du coup, c'est un très très bon héros. Mais globalement, Donc on a notamment Betty crève l'écran, puisque sa petite copine, elle, son rêve, c'est de devenir actrice, donc dans le Hollywood des années 1940. Mmh. Donc, et cette actrice, justement, bah, moi, je trouve un côté vraiment piquant, vraiment intéressant. C'est tout sauf en fait le joli bouquet de fleurs à côté du héros, ce qui me plaît beaucoup. Si on veut le joli bouquet de fleurs qu'il faut sauver, il y a son chien, que j'aime beaucoup. Fuck. Donc, honnêtement, c'est quelque chose. Ce sont plusieurs histoires. Certaines sont différentes. Il y a aussi un qui est vraiment sur le. Qui reprend les codes de la science-fiction pour s'en moquer avec Cliff Suckers, le roi des blargons. Tous sont extrêmement différents. Beaucoup m'ont énormément fait rire. Je vous laisse découvrir ce que c'est qu'un blargon, quand même.
9: Ouais, ça donc, a l'air très drôle.
13: Très, très. Oh oui. Très, très gros conseil pour un bon coup de cœur sur. Rocketeur ou Rocketeer, selon qui le prononce.
11: Je ne sais pas, on va se renseigner.
13: En tout cas, un bel hommage à Dave Stevens. Vraiment amusant et vraiment un bon côté sur le côté rétro-futuriste. Très sympa.
9: Eh bien, nous continuons dans Bulles à découvrir sur Radio Transparence avec Obrigan ou Obrigan, je ne sais pas.
11: Obrigan.
13: Alors, en plus, là, on est sur de la mythologie celtique. Si on commence à se rentrer sur la prononciation irlandaise des noms, on n'est pas sorti.
9: C'est un tome 1 chez Soleil, comme Soleil sait le faire, avec pas mal de séries là-dessus.
13: Très bon. C'est une adaptation de. C'est une adaptation d'un roman d'Olivier Perru qui s'appelle Druide. Et c'est donc. C'est prévu en 3 tomes, donc une future histoire complète. Alors, moi, j'ai un petit faible pour ce qui est inspiré de la mythologie celtique. Et celui-là, je le trouve vraiment très réussi. Donc on est dans un monde où on se rend compte sur la carte que ce n'est pas vraiment le nôtre, ou alors il faut qu'on montre où c'est. En tout cas, on est dans un monde où il y a plusieurs factions. On est notamment dans un endroit où il y a la forêt qui, dans laquelle seuls les druides peuvent pénétrer, avec plusieurs factions. Et là, ça commence en fait dans une citadelle.
11: Laurence, il fait exprès. La sève, le sang, les larmes. De nouveau les larmes.
13: Mais là, c'est pas un côté très nostalgique. Là, pour le coup, au lieu d'avoir un joli petit rayon de soleil au milieu de la pluie, non, là, ça commence dans un château, dans une citadelle, où 49 soldats sont massacrés de façon abominable en quelques minutes, sans qu'on puisse savoir comment les agresseurs sont rentrés. Et là, je vais hésiter.
9: Il y a de la magie.
13: Mais on ne sait pas trop comment et on ne sait pas trop laquelle. Donc comme effectivement la manière dont ces 49 soldats sont massacrés avec le visage arraché, les tripes qui les suspendent au plafond. Je suis désolée, mais là, on va quand même rappeler que ce n'est pas une BD pour les enfants, celle-ci, du tout.
11: Ah oui.
13: Et du coup, sont mandés en fait justement un druide qui fait partie de la caste des maîtres loups et ses deux jeunes apprentis qui n'ont pas encore 15 ans pour aller essayer de savoir justement quelle sorte d'entité a pu massacrer ces soldats.
11: Et la réponse, c'est un pot-au-feu, le pot-au-feu magique.
9: Eh bien, je crois que nous sommes sur Bulles à découvrir. Bernard vient de faire une Bernard, comme d'habitude.
13: Donc, je vais retourner. Moi, je vais retourner à mon massacre sans me laisser déstabiliser. Parce que, du coup, donc, le problème, c'est qu'en plus de la magie, nous sommes ici dans un endroit où il y a deux royaumes qui ont un fort passé de guerre. Et évidemment, l'un des rois veut profiter de ce massacre qui a eu lieu sur son sol pour relancer la guerre contre le royaume adverse. Et au milieu de ça, commencent à arriver des rumeurs sur un rôdeur, en fait, qui aurait été un monstre, mais dont l'existence n'est pas attestée. C'est excellent. Le dessin est très beau, sert vraiment bien le propos, avec une belle mise
11: très
13: en couleur.
11: Dessin, c'est vrai.
13: Et honnêtement, j'attends vraiment la suite. C'est une très bonne adaptation, il y a du souffle. Et donc, on est sur Obrigan, le serment des druides, donc le tome 1 sur 3, série complète en 3 tomes. Donc, je conseille d'attendre. Ben, on va devoir attendre la suite pour la BD. Moi, je pense que je vais aller lire le roman pour avoir la fin. Donc de Olivier Perru. Et donc c'est de Perru, donc l'auteur du roman au scénario, Gou et Alvarez, donc c'est chez Soleil.
9: Bravo Florence, pour tu es imperturbable face à Bernard, je te félicite. Franchement, bravo. Nous allons continuer avec Survival, Palmyra, chez Soleil toujours, de Christophe Beck,
11: encore un Christophe Beck.
9: Et Camille Kochanski.
11: Il en est à
9: 80 ou moins. Une espèce de polar western, mais qui vire vers le monde.
13: Moi, je trouve que ça va bien avec Obrigan.
9: Alors, vas-y, raconte.
13: Parce que du coup, là, on est sur une histoire. Alors, Survival, il y en a plusieurs, mais on peut visiblement les lire séparément.
11: Sur 4 tomes.
9: Oui, voilà. Parce que là, c'est le tome 3, je crois.
13: Oui, et honnêtement, c'est pas gênant. On peut vraiment picorer. Et là, en fait, donc, on est aux États-Unis. On est de nos jours. Et il y a une famille qui se retrouve finalement. On commence à entendre parler de. Alors. Il y a quelques retours dans le passé, pardon, j'ai failli les oublier, qui parlent en fait de massacres un petit peu bizarres, mais qui sont complètement oubliés en fait à l'époque où on parle, avec une ferme isolée. Et finalement, en fait, on voit la survie en fait de cette famille qui se retrouve assiégée par des êtres qui sont peu définis, dont on ne sait pas trop d'où ils sortent, mais dont on se rend compte qu'ils cherchent finalement en fait soit à protéger, soit à viser un personnage particulier, peut-être une lignée. C'est excellent et en fait on revoit donc Survival, là on est vraiment dessus. Moi ça m'a fait penser au... Moi ça m'avait un peu fait penser au Wendigo, ces bestioles, mais d'accord, c'est un peu de loin. Mais c'est surtout effectivement, vont-ils survivre à la nuit ? Est-ce qu'ils vont réussir et qu'est-ce qui s'est passé et quelle est l'origine de cette entité. C'est excellent, c'est très bien mené, c'est une très très bonne BD. Si on a envie de se faire une petite insomnie, je conseille de faire les 4.
9: Eh bien c'est parfait, donc c'était Survival, le tome 3, Palmyra chez Soleil. Et donc nous allons passer à, là aussi, une histoire d'origine du mal.
11: Oui.
9: Graines de Vaurien, par Kit Toussaint et Miss Prickly chez Grand Angle. Et ça, on a vraiment apprécié, Bernard et moi.
11: Et oui, on a apprécié parce que c'est une histoire de gamin qui s'amuse et qui s'amuse à jouer aux cow-boys et aux indiens, tout simplement.
9: Parce qu'on est en plein western, il faut le rappeler. Dire,
11: donc, ils sont dans la réalité, ils jouent avec leur réalité et donc ils attachent un gamin sur une voie désaffectée de chemin de fer, mais qui est vraiment désaffectée. Et ils l'attachent parce que ça fait partie du jeu.
9: Alors, au début, je t'interromps, elle n'est pas désaffectée. C'est que ce jour-là, il n'y a pas de train qui passe.
11: Ce jour-là, il n'y a pas de train qui passe, voilà. Donc, ils ont l'information, donc ils le font en tout jeu. Hein. C'est un jeu, bon, ils s'amusent. Et sauf que, justement, il y a un train qui arrive et qui va couper ce gamin en deux, quoi. Hein. Donc, enfin, en plusieurs morceaux. Et ça va les poursuivre toute leur vie, tout simplement.
9: Ça va les poursuivre toute leur vie parce qu'ils accusent à la place
11: quelqu'un d'autre, oui,
9: la famille du grand bandit qui allait être pendu ce jour-là.
11: Voilà.
9: Or, évidemment, bien évidemment, ce qui arrivera, c'est-à-dire que le grand bandit n'est pas pendu du tout.
11: Voilà.
9: Et il va essayer donc du coup de
11: se venger
9: et venger sa famille qui n'y est absolument évidemment pour rien.
11: Voilà, donc c'est un grand récit de vengeance. À travers, il y a 6 gosses autour de ce jeu. Donc on va voir les 6, comment ils évoluent dans des camps différents en plus.
9: Oui, parce qu'on remonte, enfin on avance, pardon, plutôt dans le temps. C'est-à-dire qu'on les voit complètement évoluer. Une partie de cette bande de gamins est devenue bandit. Tout simplement.
11: Ça, tout simplement.
9: Et donc pille des banques. Et l'autre partie est effectivement restée dans le droit chemin, si on peut dire, voilà, est devenue shérif ou adjoint du shérif.
11: Et c'est très bien fait parce que là aussi, il n'y a pas excès de texte, il y a beaucoup d'action. C'est un récit un peu long quand même. Hein,
9: Oui, parce qu'il y a plusieurs histoires. Il y a cette histoire de vengeance, les histoires de chasse de bandits, effectivement, de chasseurs de primes. Et il y a aussi une histoire de serial killer dans cette histoire. Parce que les années et des années après, on retrouve toujours pareil un enfant qui est des environs, soit un orphelin, soit quelqu'un de la ville proche, etc. Pareil, sur les rails, mais tué, bien évidemment, parce que là, pour le coup, la voie est désaffectée complètement.
11: Hein. Donc le message est clair, c'est une vengeance. C'est pas masqué du tout, mais on ne sait pas qui se venge, et on le saura qu'à la fin.
9: Ouais, franchement, super histoire, parce que justement...
11: 120 pages, on ne s'ennuie jamais.
9: On est dans le temps long. Ouais. Et on suit les gamins qui deviennent donc adultes.
11: Ah.
9: Et franchement, une histoire très bien ficelée.
11: Oui. C'est bien mené. Et puis, ça fait partie de ces longs cours qu'on dévale à toute allure. Quoi.
9: Ouais. Donc, c'est chez Grand Angle, Kit Toussaint. Graines de Vaurien,
11: voilà.
9: Bon western,
11: très
9: policier,
11: bon western.
9: Beaucoup de choses qui sont entremêlées, très bien fait. Et on va passer à une autre forme de polar qui s'appelle Le goût du métal, toujours chez Grand Angle, de Bruno Duhamel.
11: Voilà.
13: Et moi je suis contente parce que je suis très fan de Bruno Duhamel.
11: Parle-nous de ton Duhamel.
13: En fait, moi ce que j'aime bien chez Duhamel, c'est qu'il a déjà un bon sens pour raconter des bonnes histoires. Que ses personnages sont variés, je sais, et ils sont creusés. C'est-à-dire qu'on va avoir aussi bien des romans d'aventure, mais on va aussi avoir, j'avais beaucoup apprécié par exemple Jamais, où en fait le personnage principal était une petite dame tout âgée avec un sacré caractère qui refusait absolument d'être placée en maison de retraite, alors que sa maison en fait en Normandie risquait de s'effondrer avec la falaise. Mais il y en a aussi beaucoup que

0: À un moment, on lui dit, au lieu de chercher des trésors, tu ferais mieux de trouver du boulot. Et il dit, mais c'est plus facile de trouver des trésors que du boulot ici. Oui.
1: Il y a l'irruption, j'ai bien aimé justement dans cette BD, l'irruption très très contemporaine, des phénomènes de blog, TikTok et autres, où tous les archéologues amateurs, effectivement, se mettent en scène, les chasseurs de trésors, se mettent en scène pour montrer, donc ce qui amplifie un effet boule de neige, justement sur la détérioration de certains sites. Oui. Donc ça, il le rappelle et j'ai trouvé ça très intéressant et très fin.
2: Et de toute façon, en fait, ces personnages, non seulement on s'en creusait, il y a quand même du souffle parce qu'il y a une vraie histoire, en fait.
0: Ah,
2: c'est pas juste une tranche de vie.
1: Non.
2: Et les personnages, en fait, sont à la fois costauds parce qu'ils arrivent à surmonter plein de choses, mais on voit qu'ils sont quand même atteints, il y a quand même des traumatismes qui peuvent les poursuivre. C'est quelque chose qui est... Et là, en fait, sur la couverture, c'est bien vu parce qu'on voit donc... Dans le reflet de la mare, on a le jeune homme avec la poêle à frire, avec finalement un paysage d'automne, mais qui est quand même coloré. Et un personnage qu'on découvre un petit peu plus loin dans la bande dessinée.
0: Le réel ?
2: Non, c'est pas le réel, parce qu'en fait, les deux sont réels.
0: Oui.
2: Mais ce sont deux personnages, et donc un personnage plus âgé, qui finalement...
0: Oui, mais lui, il n'est pas dans le reflet.
2: Qui n'est pas dans le reflet, mais il est réel aussi.
0: C'est
2: on le découvre en fait dans la bande dessinée, et on voit aussi ce qu'il atteint lui et ce qu'il cherche. Donc ces deux, c'est une histoire complète. Donc on n'est pas dans une grande série et Duhamel il excelle là-dedans.
0: Oui.
2: Bout de piste
0: le
2: aussi, c'était lui, il est très très bon.
1: Ouais. Et je voulais juste ajouter que sur le premier tirage, vous avez deux couvertures différentes
0: c'est
1: où les lecteurs peuvent choisir deux couvertures.
2: Ça se fait un petit peu en ce moment,
1: c'est
2: sympa.
1: Ouais, qui sont vraiment pas mal faites. Et donc du coup chez Grand Angle, le goût du métal de Duhamel vraiment bien.
2: Voilà,
1: franchement,
2: tout Duhamel, vous pouvez y aller quoi.
1: Et je voudrais qu'on termine par une BD assez étonnante qui s'intitule L'élu. Bernard, vas-y, c'est chez Aux Confins.
0: Oui, alors c'est étrange parce que c'est un homme qui est un poète, qui écrit et puis qui est recruté par deux hommes qui viennent le voir au cours d'un salon littéraire et qui lui disent qu'ils veulent l'embaucher. Et simplement parce qu'il écrit bien et qu'il fait des belles cursives. Et donc il est embauché et il ne sait pas en fait ce qu'il fait réellement. On lui demande de faire des lettres. Il les fait. Et on est dans un monde de l'entreprise absurde. Et j'ai eu le dernier mot de l'album en lisant le quatrième de couve à la fin. Parce qu'on nous dit, c'est quelque part l'absurdité de l'entreprise. On ne sait pas ce qu'on fait, on ne connaît pas le patron, on ne sait pas ce qu'il veut. On travaille, on est payé, et puis il y a quelque chose qui est de l'ordre de la dévotion au chef, au patron, qui est une sorte de gourou inaccessible. Et alors lui, il se trouve que, comme il n'a fait aucune démarche pour admirer le patron, il devient l'élu. Et que du coup, du jour au lendemain, l'attitude de tous les employés vis-à-vis de lui change radicalement, et alors qu'il n'a rien fait de spécial. Et il n'a jamais mis les pieds dans le bureau du patron. Et en fait, tout est absurde là-dedans. Et je pense que c'est quelqu'un qui a vécu dans une entreprise, alors j'ignore laquelle, quelque chose qui est dépourvu de sens, d'utilité, et que prédomine, c'est la dévotion au patron. Et donc c'est idiot. Voilà. Enfin, quelque part, il y a cette notion de l'entreprise, ça peut être complètement délirant.
1: Alors il y a cette notion-là. Alors moi, ce que d'abord on n'a pas parlé du dessin, et moi j'ai retrouvé Matotti. Et effectivement, quand je lis l'article de presse lié effectivement, on n'a pas dit que c'était deux auteurs italiens qui ont créé cet album, donc Fulvio Riseulo et Antonio Pronostico. Et Antonio Pronostico, il a puiser son inspiration chez des illustrateurs comme Ferenc Pinter, Joss Fart et le fameux Lorenzo Matotti. Parce que moi, son dessin à plat m'a tout de suite fait penser à Matotti, donc à cette école italienne. Quoi. Et alors toi, tu y as vu de l'absurdité. Moi, au début, j'ai vu une espèce de secte. Il y avait cet aspect complètement sectaire aussi, où lui, donc, il se sent complètement en dehors de cet aspect de secte.
0: Oui, bien sûr.
1: Mais il faut dire qu'à la fin, quand même, ça retombe sur ses pieds par rapport à une espèce d'intrigue aussi liée à la mafia et liée à la mafia italienne et liée à un trafic, on va dire, de signatures sur les héritages. Et ça, je ne l'avais même pas vu comme ça. Il nous perd complètement effectivement dans cette entreprise, dans la façon dont ils amènent tous les deux, l'auteur et le dessinateur, la façon dont ils amènent ce personnage. On le sent

0: complètement, effectivement, pris par rapport à cette absurdité, mais en même temps, il est plutôt complaisant. Il cherche pas spécialement plus.
1: Il est bien payé, il fait pas grand chose. En plus, il est très apprécié comme l'élu, donc il a pas trop à chercher finalement.
0: Ouais.
1: Il est plutôt peinard,
0: ouais,
1: si j'ose dire, même si c'est absurde.
0: Ce personnage, oui. Voilà.
1: Moi, c'est marrant parce que ça m'a fait penser à toute cette littérature de l'absurdité qu'on a vue à travers des grands auteurs comme En attendant Godot, des trucs comme ça. Ben, j'ai retrouvé cette sorte d'ambiance un peu folle, dénuée de sens, et puis c'est kafkaïen. Voilà.
0: Ouais. Alors, c'est un album qui fait parler parce que, franchement, sur le dessin, sur l'atmosphère.
1: Il y a une atmosphère tout à fait trouble.
0: Très intéressante. Donc, il s'agissait donc de L'élu de Risuello et Pronostico aux confins, qui est une collection de chez Stenkis. Et bien, nous avons terminé pour cette émission et Bulles à découvrir. Et en espérant de vous revoir, Hugues, la prochaine fois, on se quitte.
1: Eh bien, on se quitte.
2: Et avec regret.
0: Avec regret.
1: Probablement.
0: À bientôt. À bientôt.

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3: Lors du grand journal du soir, bonsoir Christophe Paget.
5: Bonsoir Romain, bonsoir à toutes et à tous.
3: Le Yémen à la une, les rebelles houthis prennent le contrôle de la ville de Mocha sur la mer Rouge.
5: Oui, vers le détroit stratégique de Bab el-Mandeb. Les houthis, selon qui l'Arabie Saoudite a mené plusieurs dizaines de frappes au Yémen ces dernières 24 heures. Les précisions d'Oriane Verdier dès le début de ce journal. Aux États-Unis, dernier jour du grand rassemblement organisé par le président américain avant les élections de mi-mandat. Hier, lors de son intervention, Donald Trump a promis $5,000 à chacun des électeurs en cas de victoire des Républicains. Pendant ce temps, le gouverneur démocrate de Californie, Gavin Newsom, promulgue lui deux lois qui vont à l'encontre de la dérégulation totale prônée par Donald Trump. Elles instaurent, et c'est une première, un cadre réglementaire pour l'intelligence artificielle.
3: Ce sera le dossier de ce 20h. On va parler des Jeux Olympiques d'hiver 2030 qui se dérouleront en France.
5: Oui, et si on en parle, c'est parce que ces JO n'ont plus de patron. Edgar Gros-Piron, très critiqué pour son mode de gouvernance, eh bien il a démissionné. Pas de personnalité favorite pour prendre la suite, même si des noms circulent, nous dira Christophe Dirébian. Enfin, nous irons à Londres, à la rencontre des premiers visiteurs de l'exposition sur la tapisserie Bayeux. Exposition qui est ouverte aujourd'hui au British Museum.
3: Et puis après ce grand journal du soir, on va dresser le portrait de celui qui est présenté comme le grand rival du premier ministre israélien Benjamin Netanyahou à l'occasion des prochaines élections législatives en Israël qui auront lieu le 27 octobre. On parle de Gadi Eisenkot, ancien chef d'état-major israélien, et on sera en ligne pour en parler avec la correspondante en Israël de l'hebdomadaire français Le Point. Et pour débuter donc le Yémen et cette avancée des rebelles houthis qui ont pris la ville de Mocha.
5: Oui, la ville de Mocha sur la mer Rouge, ville stratégique qui permet à ses alliés de l'Iran de continuer leur progression vers le détroit de Bab el-Mandeb. Détroit de plus en plus stratégique depuis le verrouillage de celui d'Hormuz par l'Iran. Jusqu'ici, les houthis contrôlaient une grande partie du nord du pays, mais ils n'avaient pas encore de secteur qui donne directement sur Bab el-Mandeb. Oriane Verdier.
6: Jusqu'alors, les rebelles contrôlaient une grande partie nord du pays, le long de la mer Rouge. Aujourd'hui, ils s'approchent progressivement de la pointe sud et donc de Bab el-Mandeb. Ce passage relie l'Asie à l'Europe via la mer Rouge et le canal de Suez. Alors que leur allié iranien a verrouillé le détroit d'Hormuz, les Houthis pourraient être en capacité donc de verrouiller Bab el-Mandeb, fermant ainsi les vannes du commerce maritime mondial. Ils ont déjà prouvé leur capacité de nuisance sur le commerce international sur la mer Rouge. Reste à savoir si seront en mesure de conserver le contrôle de Mocha et sa région. Si les forces gouvernementales semblent avoir été surprises par cette offensive, elles pourraient rapidement répondre, appuyées de leur allié saoudien. Les Houthis ont d'ailleurs accentué cette semaine la pression sur le voisin saoudien avec une attaque d'ampleur. Pour leur riyad se contente de riposter en visant les lignes de front en appui aux forces gouvernementales et non le cœur du pouvoir houthi, notamment la capitale Sanaa.
5: Et selon les rebelles houthis, l'Arabie Saoudite a mené en 24 heures 64 frappes au Yémen. À Gaza, les attaques israéliennes continuent, malgré le cessez-le-feu signé il y a maintenant un an, en octobre 2025. La nuit dernière, c'est une famille de 4 personnes, dont 2 fillettes, qui a été tuée par une frappe dans le secteur de Beth Laya, dans le nord de la bande de Gaza. En 3 ans, selon le ministère de la Santé de Gaza, plus de 73 000 personnes ont été tuées.
3: En Russie, il est accusé de complot présumé. Un agent de sécurité de l'ambassade britannique a été arrêté.
5: Oui, un Russe que Moscou soupçonne de préparer des actes de sabotage et de terrorisme contre des diplomates britanniques à Moscou, pour le compte de Kiev. L'objectif serait en fait d'entraîner le Royaume-Uni dans un conflit direct avec la Russie. Sur le terrain, en Ukraine, une frappe russe sur un centre commercial de l'est du pays a fait au moins 4 morts et 60 blessés aujourd'hui.
3: Allez, on va à présent s'intéresser à ces chiffres qui confirment une réalité méconnue en Europe depuis 2024, la baisse des demandeurs d'asile auprès des pays de l'Union européenne.
5: Et selon le dernier bilan de l'Agence de l'Union européenne pour l'asile, ces demandes d'asile ont baissé de 17% sur un an. Au premier semestre 2026, seuls 300 000 dossiers ont été déposés. C'est le plus bas niveau depuis 2021. Daniel Valo.
7: Première explication à cette baisse, selon l'agence de l'UE pour l'asile, la transition politique en Syrie et la chute du régime de Bachar al-Assad. Depuis un an, les demandes d'asile déposées par les Syriens continuent de baisser, ce qui contribue à la décrue générale du nombre de dossiers déposés dans les pays européens. Parallèlement, toujours selon l'agence de l'UE pour l'asile, la guerre au Moyen-Orient et le conflit entre les États-Unis et l'Iran ne se sont pas traduits par une augmentation des demandes. Enfin, l'agence estime que les efforts des pays européens pour coopérer avec les pays d'origine et de transit ont pu jouer un rôle également sur cette décrue du nombre de demandes d'asile. Cette chute de 17% vient donc confirmer une tendance à la baisse des demandes d'asile entamée en 2024. Ce résultat sera d'ailleurs le dernier enregistré par l'agence en amont de la mise en œuvre du pacte immigration, entré en vigueur au mois de juin de cette année et qui prévoit un durcissement des conditions d'accueil dans les pays européens. Il intervient par ailleurs dans un contexte européen de montée en puissance des formations de droite et d'extrême droite qui prônent de durcir encore davantage la politique migratoire européenne.
8: Daniel Valo, aux États-Unis, à Dallas, c'est le deuxième ce jeudi et dernier jour du grand rassemblement organisé par Donald Trump avant les élections de mi-mandat.
5: Oui, des mid-terms qui semblent mal partis pour les républicains, à en croire les sondages, ils perdraient la chambre basse et même peut-être de justesse la chambre haute. D'où ce grand round, normalement organisé uniquement les années présidentielles. Et hier, lors de son intervention à Dallas, eh bien, le président américain a surpris puisqu'il a promis 5 000 $ par électeur si les républicains conservaient la majorité à la Chambre des représentants. Alors attention, Donald Trump ne parle pas de dons, ce serait illégal, mais de dividendes. Il doit encore prendre la parole ce jeudi.
8: Toujours aux États-Unis, c'est une première. Un État qui promulgue deux textes qui instaurent des garde-fous face aux géants de la tech.
5: Oui, et cet État, c'est la Californie. Et son gouverneur démocrate, Gavin Newsom, va donc à rebours des milliards de dollars investis dans l'intelligence artificielle, de la bulle spéculative qui entoure les géants du secteur, ou encore les discours de Donald Trump qui prône une dérégulation totale pour soutenir les entreprises américaines. Vincent Sourieux, bonsoir.
9: Bonsoir Christophe, bonsoir à tous.
5: En direct de Washington, en fait, Vincent, c'est le tout premier cadre réglementaire visant les systèmes d'intelligence artificielle.
9: C'est ça, les parlementaires de Californie, je peux vous dire, sont très remontés contre l'intelligence artificielle. Ils ont adopté une trentaine de textes au total. On savait que Gavin Newsom, le gouverneur de Californie, n'allait pas toutes les signer parce qu'il doit composer avec les patrons de la Silicon Valley qui sont à San Francisco. Mais il a choisi d'en promulguer deux, ces textes, qui instituent des organismes de vérification indépendants. Un peu sur le modèle de ce qu'on fait dans l'aéronautique, ce sont des entités qui auront le pouvoir de tester et d'auditer les systèmes d'intelligence artificielle. Le plus important, c'est que ces cabinets ne pourront avoir aucun lien avec les entreprises d'IA, pas de contrat, pas de participation pour éviter les conflits d'intérêts, ce qui va forcer l'industrie à s'ouvrir à des experts certifiés par l'État de Californie. Autrement dit, une approche axée sur la transparence qui n'a rien à voir avec ce qu'on avait vu en 2024. À l'époque, Gavin Newsom avait opposé son veto à une loi qui prévoyait celle-là, des sanctions extrêmement lourdes contre les développeurs d'IA en cas de dérive de leur modèle, comme par exemple des cyberattaques. Newsom avait estimé à l'époque que ce texte allait trop loin et qu'il n'y avait pas encore de base scientifique. Cette fois, c'est beaucoup plus modéré et c'est ce qui lui vaut le soutien de deux géants de l'intelligence artificielle eux-mêmes, Anthropic, qui a créé Claude, et OpenAI, qui a designé ChatGPT. Ces deux sociétés ont applaudi ces textes d'éthique et demandent même qu'un cadre national soit voté au Congrès américain, Christophe.
5: Merci Vincent Sourieux.
8: Il est 20h bientôt, 8 minutes. Ici à Paris, c'est le grand journal du soir avec Christophe Paget. Christophe, on va à présent parler des Jeux Olympiques d'hiver 2030. Ils vont se dérouler dans les Alpes françaises. Et des JO qui n'ont plus de patron.
5: Et oui, Edgar Grandpiron a démissionné aujourd'hui. Il était sur la sellette depuis plusieurs mois déjà. Une démission qui intervient au moment même où se tenait, sans lui, un bureau exécutif du comité d'organisation. Christophe Diremzian, du service des sports de RFI, est en studio pour nous expliquer tout ça. Bonsoir Christophe.
10: Bonsoir Christophe.
5: Christophe, Edgar Grandpiron, champion olympique des bosses en 1992, eh bien, il a fini par subir les conséquences des critiques qui visaient déjà de longue date son mode de gouvernance.
10: Oui, son sort semble d'ailleurs avoir été scellé le 23 juillet lors du précédent bureau exécutif qui avait refusé de valider la nomination de deux cadres dirigeants poussés avec force par le patron du COJOP dans le cadre d'une nouvelle organisation resserrée autour de lui. Ses relations avec certains collaborateurs et acteurs politiques étaient mauvaises de longue date. Point culminant de la crise en plein Jeux Olympiques d'hiver de Milan-Cortina lorsque le directeur général Cyril Hinette est poussé vers la sortie car le président ne s'entend pas du tout avec lui. La question de sa propre éviction est alors déjà d'actualité. Elle finit par s'effacer devant les nombreux retards à rattraper dans le projet, mais rien n'est vraiment réglé dans la gestion managériale. Une mission d'inspection de Matignon pointe toujours un isolement entre Edgar Grandpiron, sa garde rapprochée et le reste de la direction, ainsi que le mal-être de salariés du COJOP. La perte de confiance était visible à tous les niveaux. Il a donc préféré arrêter les frais, même si pour lui, sa décision de partir n'est, je le cite, ni un échec, ni un renoncement.
5: Et cette vacance du pouvoir intervient à quelques jours à peine d'une visite du CIO à Lyon.
10: Et elle fait particulièrement désordre au moment où la commission de coordination de l'instance France Olympique vient étudier les différents sites possibles des épreuves de glace relocalisées. Fin mai, dans la capitale des Gaules, pour la plupart, après avoir tout retiré à Nice, sur fond de profond désaccord avec son maire Éric Ciotti, une péripétie de plus. Dans un dossier qui a du mal à avancer, la carte des sites et le programme sportif ont tout de même été actés en juin. L'emblème des Alpes 2030 a été dévoilé et un premier partenaire commercial a été signé. Mais sur le terrain, les chantiers restent nombreux. Or, il ne reste que 3 ans et demi avant le début des Jeux et il n'y a plus personne pour piloter leur préparation.
8: Il y a quand même une question. Est-ce qu'il y a des personnalités favorites pour prendre la suite d'Edgar Rupp?
10: Non, bah personne vraiment s'impose pour l'instant, même si des noms circulent, évidemment. Celui de l'actuelle présidente du comité olympique français, Amélie Oudéa-Castéra. L'ancien biathlète Vincent Jeff, fin connaisseur du projet, pour avoir porté la candidature au nom de la région Auvergne-Rhône-Alpes avant l'attribution par le CIO. Ou encore l'ancien président de la Fédération française de ski, Michel Vion, qui, pour faire consensus et poursuivre une aventure décidément très piégeuse et très politique, en attendant de trouver la bonne personne, l'intérim devrait être assuré à partir de lundi par le directeur général Vincent Roberti.
8: Merci Christophe Diramzian.
11: Également en France, avait lieu aujourd'hui le deuxième et dernier jour du sommet international sur l'espace et le président Emmanuel Macron a pris la parole.
8: Oui, il a été pour le moins énergique et ambitieux puisqu'il a appelé l'Europe à devenir un des tout premiers acteurs mondiaux de l'espace avec de premiers vols habités d'ici 10 ans. Avant cela, dans 2 ans, une capsule cargo européenne qui s'amarre à la Station spatiale internationale et le premier atterrissage européen sur la Lune prévu dans 5 ans. Les choix que nous faisons maintenant seront décisifs pour les décennies à venir, a renchéri la présidente de la Commission européenne. Ursula von der Leyen.
11: De l'espace aux océans, un record a été battu aujourd'hui, 10 septembre.
8: Oui, cela fait 100 jours que les températures des océans autour du globe sont constamment au-dessus du précédent record. 100 jours de surchauffe, c'est inédit et c'est lourd de conséquences pour l'environnement, mais aussi pour l'économie. Et avec le phénomène El Niño qui se développe en ce moment, eh bien la situation n'est pas prête de s'arranger. Précision, Simon Rosé.
12: 100 jours de chaleur record pour les océans, le cap est symbolique mais illustre à quel point cette année 2026 est exceptionnelle. Jamais des températures aussi élevées n'avaient été observées aussi longtemps à la surface des mers. Et alors qu'un phénomène El Niño continue de se développer dans les eaux du Pacifique et qu'il s'annonce comme étant l'un des plus intenses jamais mesurés, cet épisode de forte chaleur océanique va très certainement se prolonger jusqu'à l'an prochain. Cette surchauffe est principalement causée par le changement climatique d'origine humaine dont les effets sont déjà très concrets. Événements météo extrêmes, dopés par toute cette chaleur, toute cette énergie accumulée dans l'océan. Conséquences dévastatrices également pour les écosystèmes marins. Des communautés entières sont aussi touchées. Pêche perturbée, poissons qui migrent vers des eaux plus fraîches, aquaculture touchée par les maladies ou encore perte pour le tourisme. Un océan plus chaud entraîne ainsi de très lourdes conséquences économiques. À l'échelle mondiale, les vagues de chaleur marine coûtent déjà plusieurs milliards de dollars. Rien que pour la pêche, les pertes ont été évaluées à près de 4 milliards. Pour la décennie 2013-2022.
11: Simon Rosé, chef du service environnement de RFI. On va terminer ce grand journal du soir, Christophe, à Londres, en Grande-Bretagne, où ce matin, eh bien, le British Museum a inauguré son exposition consacrée à la tapisserie de Bayeux.
8: Oui, dans le pays, c'est l'événement culturel le plus attendu de l'année. Il faut dire qu'en près d'un millénaire, c'est la première fois que cette tapisserie, 70 mètres de long quand même, qui décrit la conquête de l'Angleterre par les Normands en 1066, eh bien, c'est la première fois qu'elle revient en France, de France, sur le sol britannique. Et alors si en France, les enfants apprennent surtout des dates comme 1515 Marignan au hasard, eh bien en vrai, les petits britanniques, eux, connaissent tous 1066. Alors autant dire que l'ouverture de cette exposition, c'était un moment à ne pas manquer pour les centaines de visiteurs qui ont fait le déplacement dès aujourd'hui. Envoyé spécial à Londres, Léa Boutin-Rivière.
13: Wonderful. I think it was fantastic.
14: It's very emotional.
15: Incroyable, fantastique, fabuleux et même émouvant. À la sortie du British Museum ce jeudi, les visiteurs de la tapisserie de Bayeux semblent tous conquis. Cassidy en a des étoiles plein les yeux.
16: Elle est tellement vieille, elle a survécu toutes ces années et ce malgré ses conditions de conservation assez douteuses au cours des siècles. Et maintenant de la voir en personne, c'est vraiment passionnant.
15: Et même les habitués de la tapisserie sont subjugués. Chris a déjà vu à plusieurs reprises à Bayeux cette immense broderie, mais c'est la première fois qu'il la découvre dans la disposition inédite imaginée par le British Museum.
10: Par rapport au moment où je l'ai vue à Bayeux, elle est exposée à plat et c'est la première fois. Donc on peut vraiment la voir de très près et en même temps, au début de l'exposition, on la voit d'une plateforme. C'est incroyable, vraiment super de pouvoir l'observer à la fois de loin et en étant tout proche. Ça me rend fier d'être britannique et même anglais.
15: Une fierté partagée par de nombreux visiteurs et une première journée réussie pour le musée. Et pour permettre à autant de Britanniques que possible d'en profiter, une jauge a été mise en place, 2000 visiteurs maximum chaque jour.
17: Léa Boutin-Rivière, Londres, RFI.
5: Et précisons que lorsque, dans un an, en tout cas l'an prochain, la tapisserie de Bayeux reviendra en France, eh bien, les Français ne la verront pas tout de suite, parce qu'elle passera d'abord par une petite période où on travaillera dessus. En fait, Romain, on la remettra un petit peu en état. Voilà.
8: Oui, parce qu'elle est très ancienne.
5: Elle est très vieille.
8: Et elle a fait un grand voyage. Merci beaucoup, Christophe Pagé. Votre voyage est un peu moins loin pour revenir vers la rédaction. Il est 20h15 ici à Paris.
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19: Hier, au lendemain d'une manifestation de l'opposition dont la réprimande aujourd'hui.
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30: Voici l'actualité de ce 10 septembre 2026 par Ludovic. On commence par la ville de Tarbes où le maire Pascal Claverie a dévoilé son plan pour revitaliser le centre-ville, notamment en facilitant l'accès en voiture. Oui, sa mesure phare, c'est l'instauration de 2 heures de stationnement gratuit dans les parkings souterrains. C'est réalisé en partenariat avec les commerçants du centre-ville qui pourront offrir le ticket gratuit contre 30 euros d'achat, précise l'association Tellement Tarbes. Le maire ajoute qu'a été doublé le budget animation du centre-ville afin de rendre ce centre plus attractif et plus vivant. À Lourdes, on en sait plus sur le plan de circulation prévu pendant la visite du pape Léon XIV les 26 et 27 septembre prochains. 3 zones, rouge, orange et verte, seront créées. La zone rouge autour du sanctuaire sera strictement interdite à la circulation. La zone orange, qui englobe le bas de la ville, le secteur du château fort et de l'église paroissiale, et où la circulation sera autorisée aux commerçants et habitants de la zone jusqu'au samedi 14h. Elle sera ensuite verrouillée, donc du samedi 14h jusqu'au lundi matin. Et enfin, le secteur vert qui englobe la majeure partie de la ville où la circulation sera autorisée tout le week-end. Les macarons à apposer sur le véhicule sont déjà disponibles à la mairie que les habitants et professionnels peuvent aller chercher à condition de venir bien sûr avec leur carte d'identité, un justificatif de domicile de moins de 3 mois et l'immatriculation du véhicule. À noter que la déviation de Lourdes permettant d'accéder au Valet des Gaffes ne sera pas soumise à restriction. La mairie appelle chacun à restreindre l'usage de son véhicule intramuros pendant le week-end et à anticiper leur déplacement en prévoyant des temps de trajet rallongés si jamais vous êtes obligé de l'utiliser. L'ADAPEI des Hautes-Pyrénées alerte sur la situation des enfants en situation donc de handicap dans le département. Sur les 89 enfants accompagnés par son pôle enfance, 25 sont aujourd'hui sans aucune solution de scolarisation. 68 sont en attente d'une place en service d'éducation spéciale et de soins à domicile et 82 en attente d'une admission en instituts médico-éducatifs. L'association pointe aussi des temps de scolarisation parfois très inférieurs aux besoins réels, ainsi qu'une offre insuffisante avant 6 ans et après 11 ans. Evelyne Lucotte-Rougier, présidente de l'ADAPEI des Hautes-Pyrénées, condamne l'éducation nationale qui ne forme pas assez de professionnels pour accompagner ses enfants. Elle rappelle que tous les enfants ont droit à un apprentissage et donc c'est à l'État d'adapter les programmes à ses enfants, mais également l'architecture des écoles qui doit évoluer. Les personnels médico-sociaux, enfin, devraient avoir une place dans l'école. L'intégration de ces enfants en situation de handicap à l'école, même dans des temps extrascolaires, permettrait une société plus inclusive. Et puis on termine par l'agenda. Si vous habitez dans la vallée de Cotteray, eh bien, vous pouvez passer un moment méditatif en dessinant, car un atelier d'aquarelle vous est proposé à la médiathèque municipale par Catherine Albrecht ce jeudi à 14h30. Et à l'ancienne gare d'Argelès-Gazost à 18h, c'est une flânerie poétique autour du pommier et du végétal qui sera conduite par Johanna Chenet, qui est herboriste. Voilà pour l'actualité de ce 10 septembre 2026. Bonne journée à tous et à toutes.
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0: Anner est un petit village dans l'est du département des Hautes-Pyrénées. On peut y arriver en voiture, bien sûr, ou à vélo, de la gare de Lannemezan. Après avoir traversé l'A64, on descend un promontoire qui donne sur la chaîne des Pyrénées pour rejoindre la Barthe de Neste, le bourg le plus proche. Puis on suit la route qui longe la Neste pour arriver donc dans ce village. En cette fin d'août, le paysage est encore relativement vert malgré la sécheresse qui sévit. Et on remonte donc dans le cœur du village, un village qui ressemble à bien d'autres. Pourtant, il attire de loin des gens qui viennent effectivement, parfois de Toulouse, mais aussi du coin. Ils viennent pendant tout l'été pour certains découvrir le café d'Anner ou y revenir. Par exemple, Arthur, qui a 23 ans.
1: Ça va faire 4 ans que je viens à Anner. Pour moi, c'est un vrai havre de paix. Les gens sont superbes. Il y a aussi une connexion avec la nature et avec l'humain avant tout ici. On échange, on discute avec tout le monde. C'est un vrai endroit de partage, quoi. Superbe. J'adore faire la cuisine aussi. On met tous la main à la pâte ici. Et c'est ça qui est vraiment top.
0: Ce café de village d'Anner a une particularité. Il ne possède que 3 murs. Sabine Lagardère, résidente du village, nous explique le principe du café.
2: Alors le café d'Anner, c'est une institution puisqu'elle va bientôt fêter sa 30e année. Et elle est portée par une association qui s'appelle Remue Méninges. Donc il y a des personnes qui ont créé cette association et qui la font vivre depuis de multiples années. Moi, je suis arrivée dans cette association il y a seulement 2 ans. Et il y a tout un collectif investi pour faire vivre un café qui a la particularité d'avoir que 3 murs. C'est-à-dire que concrètement, tu peux y entrer à n'importe quelle heure du jour et de la nuit. Il n'est jamais fermé. Et la deuxième particularité, c'est que tu peux te servir des boissons et tu dois payer à prix libre dans des cochons qui sont répartis sur le bar du café ou à l'entrée du café. Donc on travaille vraiment sur la responsabilité des personnes pour utiliser ce lieu, faire vivre ce lieu dans lequel on est actuellement. D'ailleurs, on entend autour de nous un peu le bruit du café ce matin, lendemain de fête, puisque c'est actuellement la fête des goguettes dans le café. 3 jours où nous recevons des personnes qui viennent chanter des goguettes et qui parlent de ce qu'elles ressentent dans leur vie.
0: Goguette, un terme qui nous vient du XIIIe siècle et qui signifiait à l'époque propos joyeux. Il est utilisé ici pour désigner des parodies de chansons populaires. Vous l'avez entendu, c'est l'association Remue Méninges qui fait vivre le café en organisant de nombreux événements. Et elle n'est pas la seule, puisqu'une autre association s'occupe, elle, d'un festival de cinéma muet et piano parlant qui se déroule à la fin du mois de mai. C'est donc tout un système qui est en place et qui valorise la collégialité et le bénévolat, comme nous l'explique Sabine Lagardère.
2: C'est entièrement collégial, entièrement bénévole. Le CA a lieu une fois par mois et tout le monde est invité à venir à ce CA. On ne vote pas. S'il y a une décision à prendre, c'est au consensus. Donc il y a vraiment comme ça une vraie idée de responsabilité, de gouvernance partagée et beaucoup de choses aussi autour du vivre ensemble, de faire ensemble, de faire vivre ensemble des gens qui se fréquenteraient pas autrement, quoi. Et c'est vraiment une gageure, mais qui réussit depuis tant d'années déjà.
0: Aujourd'hui, ce grand rassemblement de volontaires, de bénévoles, d'organisateurs et organisatrices ont un nouveau défi à relever, car le café est à vendre. Après plus de 20 ans de fonctionnement dans ce lieu, mis à disposition par les actuels propriétaires, c'est-à-dire 3 familles fondatrices des lieux et qui avaient monté également le café à l'époque, Titouan, l'un des anciens, nous explique le projet juridique de création d'une nouvelle association qui va permettre d'acquérir les murs du café. Elle se nomme Les Amis du Bonheur.
3: Qui est une association à loi 1901, à but non lucratif, et dont le seul objet est l'acquisition de foncier pour de la mise à disposition gracieuse à des associations.

0: des donateurs qu'on puisse garder, de toute façon on va garder une liste de gens qui ont donné et donc de les représenter pour les décisions sur le foncier qui vont être prises à travers cet asso. Le bureau est collégial, hein. Mmh. Voilà. Et l'adhésion est libre. Donc on estime que pour tous ceux que ça intéresse, donner et ou adhérer, c'est la possibilité d'entreprendre ou de saisir la propriété des lieux, puisque c'est pas fermé comme du privé à part entière, quoi. Voilà, si quelqu'un veut, je veux dire, s'occuper ou débattre ou disposer de la propriété collective des lieux, elle est collective parce que la décision est collective. Et la propriété est diluée dans l'associatif, et d'ailleurs, à l'intérieur de cet asso, le bureau est composé de 3 autres assos, quoi. Même si l'argent ne permet pas, on va dire, la donation est sans contrepartie, c'est, voilà, nous on garantit que c'est fléché pour uniquement le rachat des lieux. Voilà, ça c'est un serment, une garantie qu'on donne, parce qu'il n'est pas question de faire n'importe quoi de l'argent des gens. Bien au contraire, la campagne c'est racheter les murs du café, donc on est quand même ultra responsable de ce que les gens, je veux dire, nous confient. Et le café a beaucoup d'amis partout en France, et donc il s'agit de faire en sorte que, je veux dire, ils sachent, ils soient tenus informés, et que ça serve à ce que ce café puisse durer 30 ans de plus.
1: 30 ans de plus, rien que ça. Donc voilà le projet expliqué dans ses détails par Titouan. Afin de participer à la levée de fonds pour faire durer cette aventure et pouvoir profiter d'un lieu où le vivre ensemble n'est pas juste un mot écrit sur un papier, vous pouvez vous rendre sur Hello ACO, où une page a été créée. Vous retrouverez bien sûr les liens sur le site fréquenceluce.fr, mais sinon vous mettez dans votre moteur de recherche préféré Hello ACO. Les amis du bonheur. À ce jour, sur les 70 000 euros nécessaires pour le rachat, ce sont déjà 10 000 euros qui ont été versés. Pour finir, je vous propose d'écouter Lucas, l'un des musiciens qui était présent au festival de Goguette, qui nous dit l'importance pour lui de ce lieu, mais aussi Sabine qui donne une jolie définition de cette aventure.
2: Politiquement, c'est un endroit qui est salutaire parce que c'est un endroit de solidarité très fort. Et on a besoin que ce genre de lieu continue d'exister parce que la suite, l'avenir ne nous fait pas forcément très, très envie, ou en tout cas il peut nous faire peur, et c'est ce genre de bulle qui nous fait énormément de bien, où énormément de choses sont possibles et où l'entraide est de mise, donc c'est vraiment très important, ouais.
3: Pilote, on est tous pilotes d'un avion utopique et beau.
1: Le café du village Anner, non seulement vous pouvez faire un don, mais vous pouvez bien sûr vous y rendre. L'association Remue Méninges continue son activité jusqu'au mois d'octobre. Prochainement, le 22 septembre, ce sera les Amis du Placard par la compagnie Les Malassis. Et puis le 3 octobre, un ciné-concert aura lieu, en l'occurrence à la Maison du Savoir de Saint-Laurent-de-Nest. Mais organisé donc par l'association Remue Méninges de Anner. Je remercie tous ceux et toutes celles qui ont participé à m'accueillir pour permettre ce reportage, et tout particulièrement à Sabine Lagardère qui a fait le lien avec toutes ces personnes.
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2: Nos prévisions pour ce vendredi 11 septembre selon Météo France au sein. C'est plus nuageux au programme. Une matinée avec un beau temps, avec quelques bancs de nuages élevés et un après-midi avec quelques bourgeonnements sans conséquences qui vont apparaître, s'étaler et accrocher nettement le relief sous 2000 mètres d'altitude en soirée. Ça va se dissiper assez vite au cours de la nuit. L'isotherme 0 degré est en hausse en ce vendredi, évoluant de 3900, il grimpe à 4500 mètres d'altitude et les températures maximales vont se situé entre 20 et 23 degrés en vallée, 15 à 16 degrés vers 1500 mètres sur l'avant de la chaîne, et plutôt 18-20 degrés vers les secteurs frontaliers, 11 à 12 degrés en ce vendredi vers 2500 mètres d'altitude. Et sur les sommets, le vent est faible de nord-ouest à nord, et ailleurs, en vallée et moyenne montagne, c'est un régime de brise qui prédomine. Voici donc pour les prévisions de ce vendredi 11 septembre, selon Météo France au sein.
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1: Ça filme, là ?

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11: Voici l'actualité de ce 10 septembre 2026 par Ludovic. On commence par la ville de Tarbes où le maire Pascal Claverie a dévoilé son plan pour revitaliser le centre-ville, notamment en facilitant l'accès en voiture. Oui, sa mesure phare, c'est l'instauration de 2 heures de stationnement gratuit dans les parkings souterrains. C'est réalisé en partenariat avec les commerçants du centre-ville qui pourront offrir le ticket gratuit contre 30 euros d'achat, précise l'association Tellement Tarbes. Le maire ajoute qu'a été doublé le budget animation du centre-ville afin de rendre ce centre plus attractif et plus vivant. À Lourdes, on en sait plus sur le plan de circulation prévu pendant la visite du pape Léon XIV les 26 et 27 septembre prochains. 3 zones, rouge, orange et verte, seront créées. La zone rouge autour du sanctuaire sera strictement interdite à la circulation. La zone orange, qui englobe le bas de la ville, le secteur du château fort et de l'église paroissiale, et où la circulation sera autorisée aux commerçants et habitants de la zone jusqu'au samedi 14h. Elle sera ensuite verrouillée, donc du samedi 14h jusqu'au lundi matin. Et enfin, le secteur vert qui englobe la majeure partie de la ville où la circulation sera autorisée tout le week-end. Les macarons à apposer sur le véhicule sont déjà disponibles à la mairie que les habitants et professionnels peuvent aller chercher à condition de venir bien sûr avec... leur carte d'identité, un justificatif de domicile de moins de 3 mois et l'immatriculation du véhicule. À noter que la déviation de Lourdes permettant d'accéder au Valet des Gaves ne sera pas soumise à restriction. La mairie appelle chacun à restreindre l'usage de son véhicule intramuros pendant le week-end et à anticiper leur déplacement en prévoyant des temps de trajet rallongés si jamais vous êtes obligé de l'utiliser. L'ADAPEI des Hautes-Pyrénées alerte sur la situation des enfants en situation donc de handicap dans le département. Sur les 89 enfants accompagnés par son pôle enfance, 25 sont aujourd'hui sans aucune solution de scolarisation. 68 sont en attente d'une place en service d'éducation spéciale et de soins à domicile et 82 en attente d'une admission en instituts médico-éducatifs. L'association pointe aussi des temps de scolarisation parfois très inférieurs aux besoins réels, ainsi qu'une offre insuffisante avant 6 ans et après 11 ans. Evelyne Lucotte-Rougier, présidente de l'ADAPEI des Hautes-Pyrénées, condamne l'éducation nationale qui ne forme pas assez de professionnels pour accompagner ses enfants. Elle rappelle que tous les enfants ont droit à un apprentissage et donc c'est à l'État d'adapter les programmes